c'était un groupe de rock, un peu psychédélique, en tournée internationale. Les guitares, les amplis empirent et les orientales.

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0: Bonjour à toutes et à tous, vous écoutez RFL 101. Aujourd'hui je suis avec Charlotte Courcoul pour parler du festival Avec le cœur, du même nom de l'association. Déjà vous pouvez parler un peu de cette association, pourquoi ce nom notamment ?
1: Oui, alors on vient de créer l'association, elle a déposé ses statuts en juillet. Cette association, on l'a créée parce que j'ai retrouvé Cyrielle dans des dispositifs d'accompagnement social au niveau du département. On a mis en œuvre ensemble le dispositif du département, donc d'accompagnement social, et on s'est rendu compte que ce dispositif-là, il était contraignant, il était limité dans la durée. Et nous, on a eu envie de donner plus de durée à l'accompagnement mis en œuvre pour soutenir des personnes en situation, on va dire, de vulnérabilité, en situation de renoncement, avec une estime de soi faible. Et on a identifié un public d'abord de femmes pour lesquelles on veut organiser des marches accompagnées vers Montrésor, vers le village de Montrésor, et aussi des jeunes adultes qui sont aussi éloignés de dispositifs d'accompagnement, qui sont souvent isolés, coupés parfois de liens familiaux. Donc on s'est dit qu'il y avait vraiment à faire, et on s'est dit qu'on allait le faire avec le cœur, justement à l'inverse des dispositifs qui sont souvent limités dans le temps, avec des objectifs. Nous, on veut faire ça de façon vraiment détachée parce qu'on a une vision très humaniste, en fait. On sait que les gens rencontrent parfois des accidents de vie ou ont des parcours difficiles, et on rencontre de très jolies personnes, en fait, qui sont accompagnées par nos propositions.
0: Vous êtes combien dans l'association ?
1: Alors, pour l'instant, on démarre juste. On a un bureau qui est constitué de 4 travailleurs sociaux, 4 femmes, avec une présidente et 3 personnes dans le bureau. Et Cyrielle, Fauveau et moi-même, on a l'intention d'accompagner les dispositifs de marche accompagnée ou de parrainage, en fait, pour organiser des cercles de parole, des cercles de soutien, en fait, des parrains.
0: C'est plus facile du fait d'avoir une association composée uniquement de femmes, pouvoir accompagner d'autres femmes, justement, parce que c'est uniquement des membres féminins.
1: Ça s'est fait comme ça. On s'est trouvé que Cyrielle, je la connais depuis longtemps maintenant, on s'est retrouvés dans ce dispositif-là. On a vraiment des affinités. Et donc, il se trouve que nous sommes des femmes et que c'est vrai qu'on a identifié assez rapidement un public de femmes qui ont livré des choses parfois très douloureuses, hein, dans l'accompagnement. Et on s'est dit qu'on avait envie de faire quelque chose pour les femmes. Puis après, on a eu chacune dans nos entourages, hein, des événements familiaux qui font qu'on a perdu des êtres très chers. Et on s'est dit, mais il faut étendre le dispositif aussi à des jeunes adultes. Ça s'est fait assez naturellement, en fait.
2: Donc vous avez commencé avec des marches. Vous avez marché, en fait, c'est les premières manifestations. Vous faites une programmation pour ce festival. Et aussi la culture, vous l'avez aussi introduit, en fait.
1: Oui, absolument. Oui, parce que ça, ce sont les actions de notre association. Et les marches, on les fera au printemps, même si Cyrielle, comme moi, on a introduit nos marches dans nos accompagnements professionnels. Mais le festival, c'est vraiment une occasion de faire connaître l'association autour d'une manifestation culturelle avec beaucoup d'artistes qui vont venir. Il y a un vrai élan. On se rend compte que les artistes ont tous répondu avec enthousiasme, en fait, à notre proposition. Donc des artistes locaux, soit du sud, l'Auchois, d'où je viens moi, soit de Tours, où est Cyrielle.
0: Ça mélange plusieurs types d'art, oui. Théâtre, danse, musique.
1: Absolument, c'est ça.
2: Bah, on peut en parler de la programmation.
1: Absolument. Oui, donc on commence avec une chorale révoltée, Super Schmelz, avec des polyphonies, des choses très engagées. Ensuite, on a 2 troupes théâtrales qui viennent, qui font l'une plutôt, un travail.

0: travaille autour d'Icare et l'autre une sieste comptée. Donc il y a des mélanges de genres. Ensuite, on a une fanfare très joyeuse, le Bidi Band, une danseuse qui vient, qui va danser sur le thème de Avec le cœur, Lizzie, une autre compagnie de théâtre qui fait une intervention de nouvelles autour de Cévenol. Toute la journée, il y a une clown qui est très sympa, qui intervient avec beaucoup d'humour et de tendresse, qui va animer toute la journée. Et le soir, on a La Puce à l'oreille, qui est un groupe connu dans le sud de l'Auchois. Le 26 septembre, à 11h, à Beaulieu-les-Loches, au Bel Îlot. Donc nous, on tisse des relations avec toutes les associations locales. On a fait ça au Bel Îlot parce que c'est un tiers-lieu. Il y a beaucoup d'associations qui ont tissé de belles relations, c'est très tissé au niveau associatif, en fait, à Beaulieu. Donc on va s'appuyer aussi sur ce qui existe déjà.
1: Donc il y aura la musique également.
0: Oui.
1: Donc c'est un festival au pluriel en fait. Comment vous avez pu avoir cette idée-là de croiser les arts ?
0: On s'est dit qu'on avait envie d'apporter des réponses en fait au goût de différentes personnes. Quoi. On s'est dit il y aura des publics jeunes, il y aura des publics tout petits d'ailleurs. On s'est dit que c'était bien de diversifier notre offre en fait pour que chacun s'y retrouve. Et puis surtout, les gens peuvent venir de 11h à 20h, enfin, on pense que ça durera un petit peu après 20h, de 11h à 20h, et ils pourront se laisser porter. Donc, ils passeront d'une activité à l'autre, il y aura une sieste comptée, il y aura des activités dedans, dehors. Ce sera à la fois joyeux ou posé.
1: D'accord, ben on va faire une pause musicale, donc...

0: Vous êtes toujours à l'écoute d'RFL 101. On est toujours avec Charlotte Courcoul pour parler donc du festival Avec le cœur. Moi, je voulais revenir sur peut-être la thématique des sujets que vous abordez pendant le festival. Parce que donc tout à l'heure, on expliquait que vous accompagnez surtout des femmes en situation de renoncement, etc. C'est un peu un thème aussi d'actualité avec quelques années où on a eu des mouvements comme MeToo, etc. Ah, c'était une volonté aussi d'être autant ancrée dans l'actualité qui porte sur des sujets qui nous touchent, en fait.
1: Eh bien, on s'est rendu compte en fait en faisant de l'accompagnement social qu'il y avait beaucoup de femmes qui faisaient état de violence dans l'enfance. Hein, donc c'est vrai que ça a été aussi notre réalité quand on accompagne des personnes en situation de vulnérabilité. Donc oui, c'est vraiment quelque chose qui remonte très souvent, malheureusement, dans les accompagnements que l'on a fait là en coaching social.
0: Et par exemple, les pièces de théâtre qui vont être présentées, produites pendant le festival, elles touchent à ces sujets ?
1: Non, pas forcément. Non. Il y a une pièce de théâtre sur Homère, en fait, hein, avec l'Odyssée, qui est vraiment un sujet actuellement, on en a beaucoup entendu parler ces derniers temps. Mmh. Ensuite, il y a des contes, il y a une sieste contée qui est assez douce. Il y en a une autre sur les herbes folles. Non, les pièces de théâtre en elles-mêmes, elles ne parlent pas de sujets qui sont liés aux femmes. Mais par contre, c'est en lien avec la nature, des grands récits. Notre intention, c'est vraiment que les gens viennent et passent une journée assez festive, assez mixte en fait, avec tous les gens qui peuvent se rencontrer d'origines diverses, assez joyeuse, assez relaxante aussi. Donc il va y avoir des ambiances différentes, mais c'est vraiment une journée assez chill en fait, où les gens vont pouvoir se poser, se rencontrer, être là ensemble. On a vraiment envie que ce soit l'occasion de rencontre.
2: Vous demandez aussi l'adhésion de la population éventuellement d'adhérer pour soutenir l'association.
1: Ah oui, on va en profiter pour proposer d'adhérer, sachant que nous, notre adhésion, elle est à 3 euros. Parce qu'on se dit vraiment qu'on a envie que les gens, que ce soit facile d'accès. Et c'est pareil, il va y avoir des repas, il va y avoir des gâteaux, des fouets, des crêpes qui vont être proposées. Et l'idée, c'est que les gens puissent facilement participer. Tout comme l'accès au festival, on a fait un accès à 5 euros. Pour qu'il y ait le maximum de gens qui puissent venir.
0: Le festival, il a lieu le 26 septembre 2026. Donc, vous l'avez dit tout à l'heure, c'est au Bel Îlot à Beaulieu-les-Loches de 11h à 20h.
1: Ce que je peux dire peut-être, c'est qu'il y a un bel élan, c'est qu'on commence à en parler aux travailleurs sociaux là, de notre association. Ça répond à des besoins pour lesquels il n'y a pas de réponse actuellement. Donc, c'est assez bien perçu par les travailleurs sociaux auxquels on explique notre projet. Et puis aussi, on a envoyé des propositions de partenariat à des entreprises. Et quelqu'un qui nous a envoyé un message assez touchant en disant « Je viens de lire le Colombani et la Tresse là, cet été. J'ai lu plein de récits de femmes qui ont des vies assez difficiles. » J'ai très envie de vous soutenir et il nous a fait un premier chèque ce matin. On était super contents. Je sais pas si je peux le citer. C'est Adordev à Beaulieu-les-Loches, hein. C'est une entreprise locale. Donc c'était un bel élan du cœur, quoi. On a trouvé que c'était vraiment chouette.
0: Et est-ce que vous pouvez nous donner des exemples de ces besoins auxquels ils trouvent réponse avec cette association, justement ?
1: Eh bien, par exemple, les personnes autour de 30 ans, par exemple, jusqu'à 25 ans, il peut y avoir un accompagnement avec tous les dispositifs sociaux. Mais au-delà, les personnes rentrent dans des dispositifs d'accompagnement socio-professionnel. Mmh. C'est limité souvent dans le temps, hein, même si ça peut durer. Mais nous, on se rend compte que là, on rencontre des gens qui ont eu des accidents de vie, mais qui sont magnifiques, en fait, des personnes qui sont, en plus, qui ont une grande force de résilience, qui sont vraiment très touchantes. On veut proposer, nous, un système de parrainage aussi de jeunes adultes. Les jeunes adultes, ils sont un peu hors des radars, en fait. Hein. Quand il n'y a pas de liens familiaux, ils peuvent être très isolés. Moi, je me rends compte, en accompagnement, des fois, ce qu'on fait, c'est qu'on aide les gens juste à sortir de chez eux, parce que sinon, ils sont vraiment sur les réseaux sociaux ou sur Internet, sur des jeux. Enfin, il y a un grand isolement social. Enfin, là, on se dit retisser du lien. Donc, en plus des marches pour les femmes, on veut proposer de l'accompagnement pour les jeunes adultes avec un système de parrainage. Soit un accompagnement avec, par exemple, des sorties partagées ou préparer un repas ensemble. Enfin, tisser des liens sur la durée avec des personnes très sécures, très solides, hein, qui vont savoir qu'il faut être vigilant. Enfin, il faut être très conscient. De la qualité de la relation que l'on a avec des personnes qui peuvent avoir connu de grandes défaillances, en fait, hein, des adultes. Il pourra y avoir un accompagnement avec des rencontres physiques, mais aussi plus par téléphone, ou alors on a dit aussi le caddie de fin de mois. Ça aussi, quand j'ai accompagné les gens, je me rendais compte qu'il y avait des personnes en fin de mois qui venaient, mais qui étaient très fatiguées, parce qu'en fait, ils n'avaient pas mangé. Ils arrivaient en fin de RS, avec des toutes petites ressources, ils n'avaient pas pas ils se nourrissaient pas bien. On propose aussi le parrainage avec le caddie de fin de mois, en fait, pour soutenir des jeunes adultes.
2: Vous êtes des facilitateurs, en fait, et c'est un festival qui crée le lien.
1: Absolument, absolument. Le festival, c'est très bien ce que vous dites, c'est exactement ça. C'est un festival où on va vivre ensemble des bons moments pour ensuite pouvoir financer des actions de lien.
0: Et avant de nous quitter, est-ce que vous pouvez nous dire où on peut retrouver la programmation du festival ?
1: Alors, en fait, on a créé un compte Facebook. Et on a tout le programme qui est sur Facebook. Ça s'appelle Avec le cœur. Vous trouvez les liens pour adhérer à l'association ou pour réserver votre place pour le festival.
0: Du coup, c'est le festival Avec le cœur, du même nom de l'association, qui a lieu le 26 septembre 2006 au Bel Îlot à Beaulieu-les-Loges de 11h à 20h. Et du coup, on était avec Charlotte Courcoul qui venait nous présenter ce festival.
2: Merci Charlotte et à très bientôt sur Horizon Terre FL 101.
1: Merci beaucoup.
2: Au revoir. Merci Sophie.
0: Merci.

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2: C'est vrai que je... Et oui, c'est demain grand soir sur RFL 101. On va vous parler... lors de cette émission d'un festival qui a eu lieu cet été dans un petit village de l'Ardèche, le festival de l'Urs de Lussas. Et on avait une envoyée spéciale au festival, donc on va parler avec elle de ce festival, d'ailleurs on va déjà avancer sur le sujet, de documentaire, à ne pas confondre avec...
3: Avec les reportages, effectivement, parce que dans les années 90, ça coûtait un peu moins cher de faire de la télévision. Et on a vu des reportages. Donc, qui dit reportage, c'est à la télé. Il y en a beaucoup qui confondent documentaire et reportage. Surtout Carté, là, en ce moment, on diffuse pas mal. Mais un reportage, généralement, il y a les deux avis. Et c'est très stigmatisé télévision. Ça fait 52 minutes. Les autres, c'est du cinéma, c'est du documentaire. Le premier qui en a fait, c'est Nanook, l'Eskimo. Enfin, c'est un des premiers documentaires. Puis après, nous, on connaît Philibert. C'est vrai qu'on les voit plus au studio, les documentaires. Quoi. Ouais. C'est très compliqué à faire, surtout qu'il y a des grosses baisses de subventions. Des fois, on met 10 ans à les faire.
2: Ça demande quand même un certain budget.
3: Et un regard de cinéaste, d'auteur. Voilà. Quoi. Donc, c'est vrai que c'est... Et puis, il y en a beaucoup qui sont faits en autoproduction parce qu'il n'y a plus tellement les moyens.
2: Il n'y a plus besoin de sources financières. Quoi.
3: C'est de pire en pire. Mais c'est vrai que l'USAS, c'est une mine et c'est la 36e édition. Et je t'en ai parlé un petit peu, Eric. Toi, tu nous parlais de l'historique. Comment c'est né?
2: C'est né en 89, donc dans ce petit village, parce que c'est un petit village, hein, ce n'est pas une ville, c'est un petit village. D'ailleurs, je crois que pour atteindre le village, il n'y a pas de gare. Quoi. Enfin,
3: c'est non, il y a des navettes.
2: C'est tout un poème.
4: Il n'y a pas de gare en Ardèche, de toute façon.
2: Alors,
3: il y a Montélimar.
2: C'est un scoop.
3: Plus proche.
2: Les auditeurs et les auditrices de l'Ardèche vont être contents d'apprendre qu'il n'y a pas de gare chez eux. Et donc, il n'y a pas beaucoup d'hôtels. Enfin, bon, c'est le camping et c'est vraiment un côté très, j'allais dire babos parce que je suis un peu con sur les bords.
3: Mais non,
2: enfin,
3: mais bon, c'est camping mobilo, ouais. Mais tu peux aussi louer des Airbnb, tu peux dormir à Aubenas à côté, tu peux aller à l'hôtel.
2: Voilà. Et donc, c'est pas complètement la jungle, comme dirait l'autre. Et donc, c'est un festival qui est, bon, d'abord, qui est indépendant. Donc, sa propre liberté, pour le coup, parce que comme il est indépendant, il a toutes les capacités d'eux. Mais c'est un festival qui existe donc depuis 89, donc ça fait quand même pas mal de temps qu'il fonctionne. Il avait plusieurs buts primaires, et qui continuent d'ailleurs à être une réalité. Plusieurs buts, donc c'était découvrir des documentaires de création, comme tu viens de le dire, organiser des rétrospectives et des hommages, ce qui a été le cas cette année.
3: Ils le font toujours, ils l'ont gardé, ça, c'est vrai.
2: Débattre de l'écriture des documentaires, donc il y a un côté, pédagogique.
3: Et d'année en année, là maintenant, il y a même une école du documentaire, effectivement, là-bas, et ils font des résidences artistiques, donc c'est vrai que c'est... Et puis, ils veulent mêler la population. Parce qu'au début, ça ne se mélangeait pas, ils regardaient les documentaristes.
2: Oui, parce que c'est particulier déjà comme type de cinéma. Le documentaire, ce n'est pas forcément un truc qui est abordable pour tout le monde.
4: Ce n'est pas nécessairement populaire. Ouais.
2: Ce n'est pas le truc populaire, effectivement.
3: Et là, cette année, pour la première fois, il y avait des séances spéciales pour les gens du CRU.
2: Oui, c'est okay. Ça. Ouais,
3: ça
2: les gens, ils avaient des passes sur le... pour y aller. Alors, il y avait le but aussi d'échanger justement entre professionnels, du documentaire, et puis et surtout présenter finalement tout un tas de documentaires qu'on ne voyait pas à la télé, qu'on a risqué de pas les voir du tout d'ailleurs, donc ça permettait de médiatiser la production de tout un tas d'auteurs et d'autrices qui ne sont pas justement qui n'ont pas des gros moyens financiers, qui n'ont pas forcément de gros médias pour permettre d'eux.
3: C'est aussi ils font venir des documentaires d'autres parties du monde, parce que le comité sélectif, c'est très large, effectivement. Il y a des jeunes qui choisissent, et il y a les anciens aussi. Donc c'est vrai qu'il y en a pour tous les goûts. Il y a un petit chapiteau, il y a plusieurs salles. Il y a deux petits cinémas où on est bien assis, les autres on a un peu mal aux fesses quand même, faut le dire.
2: Ça, c'est un scoop.
3: C'est des bancs, c'est un peu rustique. Et il y a le

0: Le vendredi soir, il y a toujours la nuit de la radio. Ça, c'est un truc super. Cette année, c'était la banlieue. Donc, on va dans un tout petit village, perché. On prend le bus et on met le casque. On regarde les étoiles. On est couché et on écoute une heure et demie de radio tous ensemble. C'est vraiment très chouette.
1: Okay.
2: Ça me rappelle un truc que j'ai vu, un documentaire hier sur le Burning Man aux États-Unis et où ils finissent, enfin avant de brûler le mannequin, ils ont une sorte de grand temple où ils font où ils vident leurs affects dedans et ils brûlent tout. Et donc ils sont dans des espaces aussi où ils écoutent de la musique avec des lumières différentes et tout ça. Enfin, on retourne toujours à un truc un peu babos quand même. Bon bref, c'est mon côté pour, hein, merci d'être venu.
1: D'un point de vue plus pragmatique, c'est combien de temps le festival ?
0: Alors, ça dure une semaine. Moi, okay. J'arrive généralement le dimanche soir et je repars le dimanche, mais claqué. Déjà, à partir du mercredi, tu commences à... Quand tu vois 3 films par jour, tous les jours,
1: oui, c'est
0: forcément. Mais l'ambiance, c'est vraiment super sympa. Il y a des produits locaux, on peut tous manger. En plus, comme il y a une grande place où les gens échangent, on dit, tiens, ça, c'était pas terrible, ça, c'était bien. Ça, c'est... Donc, il y a... On va pouvoir faire une petite pause médicale aussi, de toute envie.
2: Je ne sais pas ce qu'on va passer d'ailleurs, en fait.
1: Eh bien, écoutez, on va vous mettre Émilie Loiseau, Viens avec moi, mon vieux pays.
0: Super.

0: Et demain, grand soir, sur RFL 101, on continue sur le festival de l'USAS, en précisant que nous avons Félix à la technique, et Mélanie et moi-même, Eric, à l'antenne. Et on revient donc sur le festival de l'USAS qui s'est tenu du 16 au 22 août de cette année, donc l'état général du film documentaire. Donc tu parlais justement de la maison du documentaire. Donc c'est un endroit où c'est un endroit ressource
1: toute
0: où on va mettre tous les films documentaires.
1: Oui, il y a des élèves aussi.
0: Il y a des formations.
1: Ouais. On a un master 2 de documentaire, on en sort avec un master, en fait, voilà. C'est 2 ans.
0: Il y a l'écriture, la réalisation, il y a aussi des résidences d'ailleurs.
1: Oui, aussi. Mais là, pendant le festival, il y a par exemple Annabelle qui est d'ici, qui faisait partie de son Canal Fix. Son film a été sélectionné. Elle a travaillé, elle était crevée, elle n'en pouvait plus parce qu'elle a bossé 4 jours avec sa productrice en duo sur un projet en cours. Donc c'est vrai que c'est impressionnant.
0: On lui fait un petit coucou, Annabelle, si elle écoute l'émission.
1: et avant chaque film en plein air, en fait, on voit un court-métrage réalisé par les élèves. Donc c'est vrai que, en plus, il y en avait de qualité. Moi, j'en ai vu un. Là, cette année, c'était sur les enfants, en fait, qui ont été élevés avec d'autres enfants, les familles d'accueil. Et c'était vraiment super bien fait, très, très abouti. Ça devait être 7 minutes. Non, pas 7, peut-être 12 ou 13 minutes. Des fois, c'est percutant en très peu de temps. Et là, il racontait qu'il était dans un bateau. Elle se sentait dans un bateau parce qu'elle devait sans arrêt élever d'autres enfants. Puis il fallait qu'elle les voie partir. Quand on est en famille d'accueil, c'est pas évident d'avoir des fratries. C'est le ressenti d'une personne. C'est ça qui est intéressant dans le documentaire, c'est que c'est toujours très habité. C'est toujours assez fort, quoi.
2: On est désolé, il y a une espèce d'arrière-bruit.
0: C'est le début de la fin du monde, je pense. C'est ça.
2: Désolé, Mélanie, je t'ai interrompu.
1: Non, c'est très intime souvent. Donc ça part vraiment des histoires des personnes pour arriver vers le plus large, petite histoire vers la grande histoire. C'est ça qui est intéressant.
0: C'est très intime, mais c'est aussi un festival qui est international. Donc ça a un intérêt d'autant plus parce qu'il se positionne quand même sur des sujets très très très clairs.
1: Par
0: exemple,
1: sur
0: la montée du fascisme, sur le sabotage de la culture, dont on connaît ce qui se passe actuellement en région Loire-Atlantique, enfin, avec la politique menée par la droite. Et puis aussi c'est une réponse face à la concentration médiatique. Là aussi, on n'a jamais connu une aussi forte concentration depuis l'arrivée de la gauche au pouvoir en 80 sous Mitterrand, puisque l'arrivée de la gauche au pouvoir en 80, ça avait été de casser le monopole qu'avait notamment Dassault. Et donc là, on est revenu en arrière de façon absolument dantesque, puisque on ne vous apprendra pas. La plupart des médias sont tenus par un petit groupe de milliardaires de droite et même d'extrême droite. D'ailleurs, en décembre, je crois que Bolloré passe en justice. Il y a un procès qui va durer plusieurs jours sur ses exploits à Togo, sur toutes les magouilles qu'il a fait. Et donc, on est en plein le sujet. Parce que la montée de l'extrême, enfin du fascisme, carrément.
1: Cette année, c'était le thème, effectivement.
0: C'est pas simplement sur la France, c'est au niveau Europe, au niveau mondial. L'Amérique du Sud est carrément passée pratiquement dans sa totalité à l'extrême droite. Et donc, on est vraiment dans l'actualité.
1: Oui, puis cette année, le thème, effectivement, c'était en résistance. C'est-à-dire que c'est déjà. On prévoit déjà le après. C'est tous ces documentaires. Le pays, parce qu'il y a souvent un pays, donc il y avait la Tunisie et l'Argentine.
0: Oui, l'Argentine, parce que.
1: Et l'Argentine, j'ai vu des choses, mais magnifiques.
0: On en parlera peut-être tout à l'heure
1: pour détailler un peu le
0: sujet. On va aussi parler du lieu ressource, sur Internet. Tu peux nous en parler, qui s'appelle, je ne sais plus d'ailleurs, tu le dis.
1: C'est vrai que je suis une internouille, moi. Tout ce qui est sur Internet, je ne suis pas très douée. Je ne m'en sers pas, je vois les choses quand elles existent. Et quand il y a sans doute, quand on tape documentaire, Lusa, c'est toi qui as dû taper ça, parce que moi, je vis les choses, mais je ne regarde jamais sur Internet. Le moins possible. Je n'utilise pas l'IA très peu aussi, on en parlait tout à l'heure.
0: Oui, on fera peut-être
2: on en parlera plus tard.
0: On en parlera
2: plus tard. Dédiée,
0: on parle du centre docu en ligne qui s'appelle Tank.
1: Par contre, il y a une bibliothèque. Tank, par contre, c'est autre chose. Ça existe toute l'année. Ils viennent dire, effectivement, ils sont dans la cour, parce qu'il y a une cour pour parler, pour dire qu'ils existent. Mais Tank, c'est une plateforme en ligne toute l'année. Ça existe depuis 10 ans.
2: Comment ça s'écrit?
1: T-E-tréma, N-K. Tank. Et en fait, tu peux regarder autant de documentaires que tu veux et en acheter, parce qu'ils ils répertorient...
0: C'est gratuit l'accès à la plateforme ou c'est
1: payant ? Non, je crois que c'est 8 euros par mois, un truc comme ça, ouais, t'as un code. Et c'est un peu comme un abonnement sur Mediapart ou un truc comme ça, quoi. Effectivement, c'est des abonnements. Ils sont obligés, sinon ils ne peuvent pas... Mais au début, nous les réalisateurs, parce que moi aussi je réalise quelques documentaires, on s'était battus parce qu'ils ne donnaient rien aux réalisateurs et finalement ils reversent maintenant. Parce que je ne trouvais pas ça très éthique. Il y a eu un côté, au début, c'était pas trop cool. Ouais. On ne voulait pas fêter notre anniversaire en même temps qu'eux, parce qu'ils avaient quand même, ils reprenaient le travail des autres. D'ailleurs, cette année, il y a un truc qui est arrivé aussi qui s'appelle Impact. Et je ne sais pas trop quoi en penser, parce que c'est comme le cinéma La Clé à Paris, qui n'est pas forcément... C'est des bobos qui ont repris La Clé, c'est un cinéma qui est en plein. Et ça a été repris après de longues luttes, mais pas par des personnes...
0: Des personnes qui avaient suffisamment d'argent pour pouvoir le faire, c'est tout. C'est
1: pas voilà, compliqué. De temps en temps, ils font des cycles de documentaires, donc ils se disent engagés. Mais bon, c'est... Et là, Impact, c'est-à-dire que quand un documentariste a travaillé pendant 10 ans et qu'il est crevé, il propose de prendre le relais. Et puis de montrer des trucs, mais c'est un côté docu-bashing. Je sais pas, tu vois, c'est un peu du rattrapage. Ça n'a pas été très apprécié cette année de voir cette femme qui proposait des béquilles à la fin. Il y a eu un débat et d'ailleurs.
2: Ouais, en fait, ils viennent avec une posture de producteur, mais beaucoup, beaucoup trop tard.
1: C'est pas producteur, c'est plus producteur, c'est plus diffuseur. Parce qu'en fait, t'as aussi le diffuseur. Okay. Et c'est quand on diffuse, en fait, que c'est... Apparemment, il y a plein de films, et c'est de pire en pire. Ça, ils arrivent à produire, et après, ils trouvent plus comment le diffuser. Mmh. Au niveau des diffuseurs, c'est de plus en plus compliqué.
0: Oui, mais c'est le problème qu'on retrouve dans la culture en général. Je parle d'un sujet que je connais un peu mieux, c'est sur la littérature. Alors, il y a beaucoup de production littéraire, mais il y a très peu de diffusion. Et il y a de moins en moins, parce qu'il y a tout ce qui est, librairie indépendante qui se casse la gueule les unes après les autres. Enfin bon, c'est très compliqué actuellement. Et donc, tous ces canaux, alternatifs, c'est en train d'être menacés, de disparaître les uns après les autres. Et donc, c'est aussi le débat qu'il pourrait y avoir dans les mois à venir au niveau des élections. On va faire peut-être une petite pause musicale avec je ne sais pas quoi d'ailleurs.
2: Et on va vous proposer Mykonos de Fleet Foxes.

0: 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On est toujours sur l'état généraux du film documentaire, le festival de Lussas, qui s'est tenu les 16 et du 16 au 22 août de cette année. Et donc, ben là, il y avait tout un tas de films à travers la planète qui étaient présentés. Donc, plusieurs pays, Mélanie, où il y avait l'Argentine, mais pas que.
1: Il y avait la Tunisie, effectivement, mais il faut faire des choix. Et puis, on ne peut pas tout voir. Il y a autre regard. Donc, ça, c'est plein d'autres pays aussi, puisque. Beaucoup la Suisse, il y avait beaucoup la Suisse. Ils sont pas trop longs, enfin, ils sont pas trop loin en Ardèche. Mais sur l'Argentine, ouais, il y avait des petites pépites. J'ai vu un film qui s'appelle L'heure des brasiers, qui est un monument du documentaire politique.
0: Ouais.
1: C'est un
0: documentaire qui a été réalisé
1: par Solanas. Ouais. Et juste avant, en fait, t'as un homme, je sais plus comment il s'appelle, c'est une bête, il connaît tout, Federico quelque chose, je sais plus, qui raconte l'histoire de l'Argentine.
0: Ouais.
1: Et de tous ses films, il passe des extraits. Donc le matin, il avait passé plein d'extraits d'autres films, dont El Camino hacia la muerte del viejo reales.
0: Tu veux traduire ?
1: Le chemin jusqu'à la mort du vieux monsieur.
0: Voilà.
1: Et c'est l'histoire d'un ancien ouvrier agricole retraité dans les plantations de canne à sucre. Mmh. Et il lui a fait, parce qu'à l'époque, le son n'était pas synchrone. Donc en fait, ils font jouer les gens. Mmh. Et c'est en noir et blanc, mais c'était vraiment très très beau. Il racontait. Enfin, c'est un petit peu. Tu vois vraiment le petit papy jusqu'à sa mort, avec toute sa famille, dans sa charrette, qui rejoue des scènes quotidiennes.
0: Pour parler de l'Argentine, quand même, on va parler un peu du contexte, enfin, rapidement. Hein. Ouais. L'Argentine, c'est un pays qui a été un peu, quand même, pour nous, en tous les cas, qui nous interpelle, parce que ça a été un pays d'immigration très important, notamment d'Italiens, ouais. Mais pas que. Et ça a été un des pays aussi où l'anarchisme a été le plus puissant, même plus nombreux, puisqu'il y avait la FORA, la Fédération Ouvrière Révolutionnaire Argentine.
1: Beaucoup de documentaires sur le péronisme.
0: Qui était, alors, c'est pas le péronisme, oui. C'est ce qui précède au péronisme. Et c'est une fédération donc, anarchiste qui a plus d'adhérents d'ailleurs que la CNT espagnole. Mais on est à la fin du 19e siècle, début du 20e. Et tout ça a été liquidé par les dictatures militaires et repris l'héritage. Enfin, cet héritage a été repris aussi en partie par le péronisme. Alors, ce qu'on appelle le péronisme de gauche, parce que le péronisme, Perón était. Donc le leader argentin, plus ou moins dictateur d'ailleurs, qui avait une admiration sans borne pour un certain Benito Mussolini, il faut quand même rappeler les choses. Et donc dans l'histoire ouvrière argentine, il y a quand même un fervent d'anarchisme, hein, qui a, bon, maintenant ça existe encore la FORA, mais c'est plus qu'un groupuscule, quoi, tout ça a disparu. Mais c'est un pays qui a connu beaucoup de mouvements sociaux très durs, très durement réprimés. Et donc après, qu'est-ce qui s'est passé? Eh ben, il y a eu plusieurs dictatures, et puis il y a eu surtout une dictature assez récente, hein, celle de Videla, des militaires argentins. Ça a été quand même le pays qui a eu le plus de victimes de la répression, plus que le Chili, parce qu'on parle souvent du Chili, mais en Argentine, il y a eu 30 000 personnes qui ont disparu, hein, puisqu'ils étaient enlevés et plus ou moins torturés, ça c'est sûr, mais aussi balancés d'hélicoptères. On les droguait, on les envoyait au milieu de la mer et on les balançait d'hélicoptères. Donc il y a quand même 30 000 personnes qui ont disparu. Et la dictature argentine s'est cassée la figure parce qu'il y a eu la guerre des Malouines. Donc c'est à cause de l'échec de l'armée argentine que les dictateurs argentins ont mangé la poussière. Donc c'est revenu une dictature, mais c'est une dictature... pour lapsus, une démocratie, mais bon, voilà, la situation actuelle, on la connaît, hein. C'est Xavier Miller, une merde, d'autant plus qu'on appelle ça un anarcho-capitaliste, ça n'a aucun sens, je veux dire, c'est un libertarien, donc c'est un type d'extrême droite qui veut tout détruire autour de lui et qui avance dans sa destruction de tout ce qui est du social en Argentine. Donc c'était pour rappeler un peu le contexte particulier de l'Argentine, et ça peut éclairer aussi les documentaires que tu as vus, Mélanie.
1: Ouais, sur Perón, justement, il raconte vraiment bien avec tout, dire qu'il n'y avait pas en Argentine de nationalisme vraiment. C'était latent, et en fait, c'est vraiment Perón qui a fait ça. C'est pour ça que c'est un peu, pour nous, pour les Français, c'est très compliqué de comprendre que c'est enfin ce mouvement. C'est les ouvriers qui défendent. C'est vraiment un mouvement ouvrier, mais il se fait avoir là, Perron, par je sais plus à un moment dans le documentaire. On voit bien qu'il est naïf. Il est interrogé, donc c'est par un documentariste. Je crois que c'est Reres, je vais dire une connerie pour le nom. C'est compliqué à dire. Il y a pas. C'est dommage, elle est pas là.
2: Claire, ouais.
1: Claire, elle est très très douée en espagnol. Luis Cazes, Puerto Piojo. Non, ça c'était sur la vie dans les campagnes, parce que c'est vrai que même le péronisme, par contre, on le voyait dans les milieux ruraux, dans les usines tout en haut, quand ils faisaient le chemin de fer et tout ça. Et en fait, toutes les familles étaient ostracisées parce qu'elles étaient péronistes. Et il y a beaucoup de gens qui ont souffert. Ils punissaient tout le reste de la famille. Les flics étaient c'était très compliqué de survivre, et c'est des petits villages, quoi. Et puis il y a des familles très riches en Argentine, mais ils copient en fait sur la culture de chez nous. Donc c'est assez bizarre comme pays. Moi j'adore, je suis allée en Argentine, c'est vraiment, mais je pensais que c'était plus italien, en fait non, c'est pas si italien que ça. Il y a beaucoup d'Italiens qui sont allés, mais...
0: Il y a beaucoup d'Italiens qui ont migré, mais à la fin du 19e, quoi, je veux dire. Après, cet héritage, il est dilué dans tout un tas d'autres trucs en Argentine.
2: Quand tu dis qu'ils copient la culture de chez nous, c'est en France, tu veux dire, ou,
1: non, la culture l'Europe. Européenne, oui, en d'accord. Fait. Toute la culture européenne, parce qu'ils se... C'est surtout Buenos... En fait, oui, c'est Buenos Aires, parce qu'en fait, c'est un pays, en fait, qui est très peu... Il y a peu dedans... Enfin... Tout est à Buenos Aires. Les autres villes.
0: Parce que c'est un pays qui est très, très, très long, enfin, qui s'étale sur pas mal de kilomètres d'ailleurs, c'est très long. Ça arrive jusqu'à l'extrême.
1: La Patagonie, c'est en bas.
0: Ouais, l'extrême sud, la Patagonie, où les Indiens ont été massacrés d'ailleurs, hein, par les colons espagnols et puis tous leurs descendants. Et d'ailleurs, au bout de la Patagonie, il y a Ushuaia.
1: Ushuaia.
0: Et donc, et là, ça nous intéresse aussi parce que c'était donc un bagne. Et c'est là-dessus, c'est là, dans ce bagne-là, qu'ont été enfermés les meneurs anarchistes du début du XXe siècle.
2: Okay.
1: Et moi, il y avait un autre film aussi qui m'a beaucoup marqué, c'était le portrait d'un. Là, c'était dans les Andes, dans le Nord. Il se marie très tard parce que c'est très catholique.
0: Oui.
1: Et donc, ils font une descente. Il fait un voyage, le paysan, qui est super habile de ses mains. Il décore des statues qu'il fait avec du cactus. Il sculpte dans le cactus. Il est super beau, ce documentaire. Et quand il revient, en fait, tout le monde dit « Mais ça fait 30 ans que tu vis avec telle femme. Pourquoi t'es pas marié ?» Donc, ils se marient en même temps qu'ils font la déambulation de la Vierge. Et ça fait des scènes, mais super belles, quoi. Et il y a pas mal de documentaires comme ça. L'heure des brasiers, pour revenir tout à l'heure, parce que tu m'as dit on en parlera plus tard. Par contre, celui-là, c'est celui où il y a Che Guevara à la fin.
0: Ouais,
1: 4 minutes.
0: Donc, c'était un Argentin, Che Guevara.
1: Eh oui.
0: C'est pour les gens qui
1: Et donc, il y a un plan qui dure 4 minutes non-stop de Che Guevara sur son lit de mort.
0: Oui.
1: Ça, c'est du documentaire chiant, comme dit mon copain.
0: Je crois qu'il lui avait coupé un doigt ou un truc comme ça pour la CIA, lui avait coupé un doigt pour montrer que c'était vraiment mort.
1: Et on a les plans,
0: ça.
1: En fait, de quand il passe. Alors, il est couché, il est mort, et puis donc il y a le photographe qui est au-dessus en train de prendre la photo. Donc, il y a une vidéo pendant ce moment-là, quoi, qui immortalise la photo du dessus, où on le voit avec les dents, la bouche entrouverte, les. Quelques rides, mais 4 minutes, c'est long. Imagine, 4 minutes non-stop, quoi, regarder Che Guevara.
0: Sur la fin du Che, l'anecdote, c'est qu'en fait, il s'était planté sur la tentative de développer un mouvement révolutionnaire. Il avait été suivi par personne. Ils étaient qu'une poignée de guerriers. Et en fait, il a été donc coincé par l'armée et la CIA qui étaient là.
1: C'est les Boliviens qui l'ont trahi.
0: Oui, alors c'est pas les Boliviens, c'est un paysan bolivien qui l'a trahi. Parce que ça foutait la zone dans son coin. Donc il faut savoir que le Che a été trahi par un pauvre paysan de Bolivie. Donc voilà, mais c'est tout un débat qu'on pourrait avoir sur ces histoires-là d'insurrection, de bref.
1: Et l'heure des brasiers, c'est de Solanas et Octavio Gettino. Peut-être qu'on peut le trouver à la bibliothèque de Tours, j'en sais rien. Je sais pas, nous à Tours, où est-ce qu'on trouve des documentaires? Sans doute il y en a, mais bibliothèque des studios, il n'y en a pas tant que ça.
2: Non.
1: Cinémathèque, on n'en a pas... Après, il faut aller quand il y a son Canal Fixe qui fait des
0: trucs,
1: quand il y a...
0: Ouais, ouais. Il y avait sans Canal Fixe et puis il y avait, je sais plus quel autre truc qui faisait pas mal de docs, je ne me rappelle plus.
1: Le Bateau Yves, des fois, ils font aussi, ah ouais, je pense. Ouais. Ils s'y mettent un petit peu. Ouais. Et bon, peut-être on va faire une petite pause musicale.
0: Oui, on peut.
2: Allez, qu'est-ce qu'on va vous mettre ? On va vous mettre Little Talks de Of Monsters and Men.

0: On essaie demain le grand soir sur RFL 101 et on revient aux états généraux du film documentaire à l'USAS qui sont déroulés donc les 16 et 22 août dernier.
1: Du 16 au 22.
2: C'est tous les ans et c'est en même temps que Douarnenez, ce qui est dommage d'ailleurs, parce qu'il y a deux festivals en France et ils sont tous les deux la même semaine.
1: C'est aussi un festival de documentaire.
2: Ben ouais, ils auraient pu décaler d'une semaine.
0: Ouais.
1: Il faut se faire de la concurrence, c'est important la compétition.
2: Ah ouais, c'est...
0: Mais peut-être que celui-ci existait bien avant celui de Douarnenez.
2: On en fera peut-être une autre l'année prochaine, j'irai à Douarnenez.
0: Ouais, tiens.
1: Soit dit en passant, ça vaut le coup aussi de préciser que celui de l'USAS n'est pas compétitif. Il n'y a pas de
2: Il n'y a pas de prix, non.
0: Ouais.
2: Non. Par contre, c'est... Quand on est sélectionné
1: oui,
2: là-bas, on est hyper fier, c'est prestigieux. Et donc, c'est un festival aussi où dans la cour, il y a des pots, il y a des bars où tu peux discuter. Et dans la cour, il y a les films de la pépinière, donc c'est une coopérative de producteurs. Donc il y a des jeunes, des moins jeunes, il y a un peu tout. Et c'est né en 2019. Et là, cette année, ils ont présenté un film qui s'appelait Nicole. Et ils ont raconté tout le parcours pour le faire diffuser à France Télévisions. Donc, il y a une case à France Télévisions qui s'appelle L'heure D. Alors, peut-être que vous la connaissez, non ? Il y en a une autre, c'est 25 nuances de doc, justement, avec le jeu de mots. Et il y a des documentaires à la télé.
0: Oui,
2: il
0: n'y
2: a
0: oui,
2: pas
0: oui,
2: que du
0: fait.
2: Reportage.
0: Non, mais
2: et donc, Julie de Mareuil, donc, c'est une conseillère des programmes de France TV. Et donc, avec Jean-Charles Léris, qui fait partie, lui, des films de la pépinière, de la coopérative, ils ont travaillé ensemble. Et donc, il a même sorti tout son budget de film. Donc, il y a des échanges, il y a des questions dans la salle avec tous les gens qui sont intéressés. Et là, on s'est aperçu qu'un film, ça pouvait coûter 400 000 euros. C'est énorme.
1: Un documentaire ?
2: Oui, un documentaire.
1: Ah oui, c'est...
2: Ah, moi, j'ai été sur les fesses.
0: Parce qu'ils demandent des moyens particuliers.
2: Il y a beaucoup
0: de monde qui bosse dessus.
2: Bah, là, il y avait une coproduction suisse. Mmh. Donc déjà, les Suisses, il faut les payer plus cher. Tout est plus cher en Suisse.
0: Le franc suisse.
2: Et il y avait quelques scènes, en fait, qui étaient faites en animation, puisqu'il y avait un roman photo.
1: Ah, oui,
2: et
1: d'accord.
2: Le roman photo, c'est plus cher. Mais c'est fou comme budget. Ils avaient énormément de semaines de montage aussi. 16 semaines de montage, c'est beaucoup, beaucoup. Un documentaire, 52 minutes comme on voit nous, c'est 7 ou 8 semaines de montage.
0: Alors 16 semaines de montage, ça veut dire que tu as des techniciens,
2: la monteuse, après tu as l'étalonnage. Voilà. Et donc il y a tout ça. Et là, il y avait la réalisatrice qui s'appelle Lorraine Dellenbach. Et donc elle parlait de son film, comment elle l'avait fait. Elle a filmé sa tante Nicole, qui a 55 ans et qui a un petit... Elle n'est pas complètement trisomique, mais proche. Donc elle est, comme elle dit d'ailleurs, elle est super drôle. Il est très très drôle ce film. Elle dit à un moment, j'ai un QI trop fort. Elle est toute fière de dire ça. Et en fait, elle vit depuis tout le temps avec Alberte, sa mère, qui a 87 ans maintenant. Et donc il y a un moment où il va falloir qu'elle prenne son autonomie. Mais elle ne veut pas, elle se met à pleurer à chaque fois, elle ne veut pas. Il est très tendre ce film. Et la réalisatrice, donc elle décide de filmer sa tante et de l'aider à s'émanciper. Donc comme elle voit, elle sait que sa tante a des histoires d'amour mais les cache, et qu'elle lit nous deux. Donc elle a l'idée de faire un roman photo avec elle. Donc j'en dis pas plus si vous allez voir le film, parce que je pense qu'il va passer à l'heure D l'année prochaine. Avant, il va repasser. Donc c'est là que c'est intéressant pour les budgets. Il va passer à Lyon Capital TV. Il va passer à France 3. Ça s'appelle ICI maintenant, pardon.
0: Oui.
2: Centre Val-de-Loire, justement, parce qu'il y a une scène. Donc comme il y a une seule scène dans la région, il est quand même diffusé chez nous.
1: Okay.
2: Donc il y a tout le montage qui est décortiqué. Et ça, c'est vraiment intéressant parce que c'est... ils font juste une scène, ils louent. Moi, je n'avais même pas reconnu la région. Je pensais que c'était en Suisse.
0: Tu confonds le Val-de-Loire et la Suisse, où allons-nous ?
2: Non. Et
1: Suisse.
2: Il fait du vélo et dans une forêt, ça...
1: Oui, ça donne pas trop d'indices.
2: Il n'y avait pas tellement d'indices, il y avait une petite maison. Bon, à part ça, ils étaient en vacances dans la région.
0: Peut-être une centrale nucléaire, je ne
2: sais
0: pas.
2: Non, il n'y avait pas. Bah, là, je l'aurais reconnu. Sans souci, quoi. Et donc, ce film, je pense qu'il irait, il ira vraiment loin parce que c'est plein de tendresse et ça a beaucoup fait rire, quoi. Elle a commencé son film en 2019, je crois. C'est pareil, c'est long à faire un documentaire.
0: Il y a eu plusieurs. Elle a suivi sur pas mal de temps, en fait.
2: Et en plus, elle a fait l'école de documentaire de Master de l'USAS, c'est la réalisatrice Lorraine Dellenbach. Donc, c'est vraiment un bébé l'USAS, ce film. Elle est sortie de là, elle a fait la pépinière, donc qui est la production de là-bas. Et ça, c'est vraiment... C'est bien parce qu'ils ont fait d'autres films, les films de La Pépinière. Ils ont fait 4801 nuits, moi, que j'avais vu il y a 2-3 ans de Laurence Michel. C'est un film sur l'addiction. Il s'appelle 4801 nuits parce que c'est 4801 nuits sans boire.
0: Ah, d'accord.
2: C'est quelqu'un qui arrête de boire. Donc, c'est pareil, il y a des flashs avec Dallas, bien sûr. Sous Hélène, tu es encore ivre, il y a plein de trucs...
0: Alors, Dallas, pour celles et ceux qui ne connaissent pas, c'était une série américaine qui avait je ne sais pas combien d'épisodes d'ailleurs.
1: Ça vaut le coup de préciser parce
0: ouais,
1: que,
0: c'est vrai. Si parce que c'est un truc voilà.
2: Des années 80.
0: Ça se passait au Texas, effectivement, dans les années 80. Ouais, dans ces...
2: Et donc là, ils ont deux films en écriture qu'on verra peut-être, qui s'appellent, un qui s'appelle Tiens-moi la main de Dina Roland et un autre des Jeanne d'Arquise de Mina Saïdi Charouz. Donc c'est l'école Jeanne d'Arc de Téhéran. Et la révolution de 79, l'instauration d'une république islamique en Iran. Après, l'autre film, c'est dans la Nièvre. C'est sur quelqu'un qui filme son frère Grégory, qui a 40 ans, qui mène une existence en marge, ouais, qui est plus ou moins SDF. Donc oui, c'est toujours des thèmes qu'on ne voit pas trop à la télévision. C'est des thèmes qui sont dans le documentaire. Ils passent beaucoup de temps, les réalisateurs, et... Et généralement, c'est une mine d'aller à l'USAS parce que ça nous permet de s'ouvrir, quoi. Moi, dans ceux que j'ai vraiment aimé, c'est le plein air, c'est le premier soir. Il y avait un film qui s'appelait Gabin, là, par contre, c'est plus les films de La Pépinière, mais c'était sur l'agriculture.
1: Okay.
2: Et là, ça a été filmé sur 3 générations. Donc, le réalisateur de Gabin... je ne sais plus comment il s'appelait. il est du Nord, il est de la Somme. On peut discuter avec celui qui fait son cadre, comment il a travaillé le cadre, parce que c'est filmé en 4 tiers. Donc, est-ce que ça vous parle, 4 tiers, quand je vous dis ça?
1: C'est un format d'image, oui.
2: Ah, vas-y.
1: Bah, c'est le format d'image de la télévision d'avant les écrans larges, en fait.
2: Ouais. Et en documentaire pellicule, il filme en 4 tiers.
1: Okay.
2: Ça donne un... Ça sera en fait... On est plus proche des personnages. Il s'appelle Maxence Voiseux, ça y est, ça me revient. Et donc, c'est dans le nord de la France. Et il filme la famille Jourdel. Il y en a un qui est boucher, le papa, et la mère qui s'occupe des vaches. Et c'est le fils qui est tiraillé entre une loyauté. Et puis, en même temps, il a d'autres rêves. Lui, il veut partir, il veut faire autre chose. Mais bon, il aide tellement sa mère, qui est toute seule à s'occuper des vaches, qu'il sait pas trop. Et donc, le film le suit de ses 8 ans à ses 18 ans, gamin. Okay. Donc c'est vraiment, ouais, c'est chouette.
0: Oui, c'est pas le même temps que le cinéma, quoi.
1: Voilà. Oui, ça existe des films qui font ça, mais ouais. Généralement c'est quand même des projets un peu plus...
0: C'est rare quand même. Hein.
1: Oui, enfin, on va dire d'arrêt d'essai ou ouais. Des trucs comme ça, quoi. C'est sûr que c'est dans le cinéma populaire, c'est assez rare de partir sur ce genre de choses.
2: Et puis des fois, le documentaire, ça dépasse la fiction.
0: Tu peux avoir des suites. Par contre.
1: Oui, non, mais...
0: C'est pas du tout la même chose.
1: Du cinéma de fiction qui suit des acteurs et des actrices sur le temps long, c'est extrêmement rare.
2: Sur 10 ans comme ça, moi je sais que j'en avais vu un autre une fois, comme ça, c'était dans le Paraguay. Ils avaient, la réalisatrice, elle était argentine d'ailleurs, elle avait donné la caméra, parce que c'était pendant le Covid, au petit garçon, pour qu'il continue à se filmer. Elle le voit quand il devient papa, donc c'est pareil, il s'appelle Le Prince de je sais plus comment ça s'appelle, celui-là c'était pas Lussas, mais de Nana, bah, c'est plus que ça, quoi. C'est sur 17 ans qu'elle le filme, donc c'est chouette pour ça le documentaire. On fait peut-être une petite pause.
0: On va faire une pause là.
2: Ouais.
1: Qu'est-ce qu'on va vous mettre? On va vous mettre Jimmy de Moriarty.
0: Le

0: Ensuite, demain le grand soir sur RFL 101 et on revient une dernière fois sur le festival de l'USAS.
1: Oui, avec...
0: Et donc, on n'a pas précisé, mais c'est quand même...
1: Il y a beaucoup, beaucoup de films, 130 films, c'est énorme, films, une c'est semaine. Impressionnant. Ouais, on ne peut pas tous les voir, effectivement.
0: Mmh. Et... Toi, tu n'en as vu qu'une cinquantaine, quoi.
1: Ouais,
0: comme on demande pourquoi on paye. On demande pourquoi on paye.
1: Tu ne vas pas te payer, vilain.
0: Il ne faut pas le dire.
1: Le cordon. Alors ça, c'est un film de Nolwenn Hervé. Au Venezuela, et il est très, très, très, très drôle, celui-là. Mais il faut dire que les femmes du Venezuela, elles ont quand même une pêche. Et ça se passe presque tout en voiture. Elles vont à fond, hyper vite. Elles essaient de sauver des femmes enceintes, parce que le système de santé au Venezuela, bah, ce n'est pas vraiment ça.
0: Ah bah c'est parce que nous disait Chavez ou Maduro.
1: Carolina, elle
0: tous
1: s'appelle.
0: Tous les gens de gauche radicale, ils nous disent que c'est bien, le Venezuela. On nous mentirait.
1: Ben c'est bien, mais bon, Maracaibo, en tout cas, pour avoir... D'ailleurs, il y a de la débrouille, c'est très drôle, parce qu'elle crée un réseau pour récupérer les médicaments, parce que dans les hôpitaux, il n'y a pas les médicaments, ils te demandent de venir avec les médicaments. Et tu ne trouves pas les médicaments. Donc tu vas d'hôpital en hôpital, et finalement, on ne s'occupe pas de toi, et les femmes, elles font des fausses couches, enfin, c'est terrible. C'est surtout un truc féministe, ce film, Le Cordon. Carolina, elle sort que des bêtises. C'est vrai que c'est un film, nous, en France... Il n'y a que Jean Carmé qui pétait comme ça. Mais elle pète, elle rit dans sa voiture, elle sort des grosses blagues.
0: C'est très vulgaire, c'est très vulgaire.
1: C'est pas vulgaire parce qu'elle drague les petits jeunes, elle rigole.
2: C'est léger.
1: C'est léger, c'est très léger et engagé en même temps. Parce qu'elle a une force, cette femme, pour s'occuper en pleine nuit. Elle récupère les appels des gens en détresse. En fait, elle sauve la vie de plein de gens. Et ce film va permettre de récupérer des fonds, parce qu'à la fin, il y a un truc flash code, pour avoir des médicaments pour les hôpitaux.
2: D'accord.
1: Donc, il y a...
0: Oui, c'est une démarche militante, quoi.
1: Oui. Un autre film qui est très militant, mais bon, là, on ne récupère plus de son, ça s'appelle Garder la montagne. C'est de Biljana Tutorov et Petar Glomacic. Alors, le IC avec machin yougoslave, j'ai avoir du mal. Et donc, c'est pas en Yougoslavie, c'est sur les hautes terres reculées du Monténégro. Il y a une mère bergère et sa fille qui défendent une montagne ancestrale parce qu'il y a l'OTAN, ça va devenir un terrain d'entraînement militaire. Et c'est un combat, il est très très beau ce combat. Elle est seule sur son cheval à empêcher, elle est sur sa, c'est pour ça que ça s'appelle Garder la montagne, elle garde la montagne, elle garde les bergers. Et effectivement, les militaires, ils ne peuvent pas tirer parce qu'elle est là, ils ne veulent pas lui tirer dessus. Elle arrive à garder ce territoire qui est un territoire pour, ça fait un fromage exceptionnel, paraît-il. Mais pareil, ils ont filmé pendant des années et ils ne pensaient même pas quand ils ont commencé... En fait, ils filmaient des personnages, mais ils ne savaient pas que ça allait avoir une fin aussi heureuse. C'est ça qui est beau aussi dans le documentaire, c'est que tu pars sur quelque chose, mais tu ne sais même pas. Ils ont engagé leur vie, les deux réalisateurs, quand ils ont fait ça. Elle raconte en débat que c'était... Ouais, c'est une gageure. Tu n'es pas sûr du tout de ton coup. Mais ils ont tout laissé tomber dans leur vie parce qu'ils se sont dit, bah, ce combat-là, ça vaut le coup. Il faut que je suive cette famille.
0: Ils sont restés dans le truc.
1: Il faut que je suive cette famille. Et ce qui est... enfin, on comprend dans le film, au bout d'un moment, ils appellent la jeune fille. Il y a une jeune fille, je ne sais plus son nom. Elle appelle donc cette gardienne de montagne qui est plus vieille sur son cheval, maman. Mais ce n'est pas sa maman. On apprend dans le film que son père a tué sa mère. Il y a plein de trucs.
0: Très sympathique.
1: Et il sort de prison. Donc à un moment, elle flippe quand même aussi parce qu'effectivement, qu'il aille reprendre la petite fille parce que c'est sa sœur qui a été tuée. Donc quand on voit le caractère, effectivement, on s'attend pendant tout le film à avoir l'altercation. Bon, après, je ne raconte pas tout le film. Ça s'appelle Garder la montagne. Si ça passe au studio, là, franchement, il faut y aller. Les paysages sont magnifiques. L'histoire est très, très belle. Et puis c'est un beau combat, c'est un très très bon combat.
0: Tu sais pas justement, c'est parce que les studios ils font pas mal de documentaires, de soirées militantes et tout ça.
1: Ouais,
0: c'est
1: ça,
0: t'as vu personne des studios
1: non.
0: Là-bas.
1: Non. Mais non, il n'y avait pas Cyclique non plus.
0: Cyclique, c'est un organisme qui est régional, c'est
1: oui,
0: ça
1: oui, qui aide les documentaires aide les du documentaires. Temps d'Aurélie Barbet.
0: Et les films aussi, d'ailleurs, je crois, non c'est pas que les docs.
1: Oui, il y avait un film peut-être de la région, par contre. Je vois par contre souvent le gars qui fait à Issoudun, qui a une télévision, bah, TV Issoudun, comment elle s'appelle déjà cette télévision BIP TV.
0: Ah,
1: le
0: d'accord.
1: Gars de BIP TV, il y est tout le temps, tous
0: et
1: les ans. Très investi.
0: Ils étaient positionnés à Château-Renaud, il me semble, à une époque.
1: Okay. Il est très engagé dans les films d'auteur, il fait beaucoup de choses. Après, il y a un film qu'on va voir au studio, puisque tu parles des studios, qui s'appelle Cœur secret de Tom Fontenil. Et on peut le voir soit ça sera le 27 septembre au studio à 18h, ou sinon au cinéma Le Balzac à Château-Renaud le samedi, la veille.
0: Le cinéma de Balzac à Château-Renaud, c'est lui qui a des gros problèmes avec la municipalité. Ils étaient en lutte pour... Oui, parce qu'il y a des histoires de... La municipalité voulait récupérer une partie, une partie des soirées pour ses propres...
1: Et il y a Alain, sinon il y a Alain Cavalier aussi qu'on verra aussi au studio ce film, ça s'appelle Merci d'être venu, c'est son dernier film, c'est un film testament. Bon, les films de Cavalier c'est toujours assez drôle et celui-là il est pareil. Par contre il se déplace plus parce que je crois qu'il a plus de 80 ans, donc il fait déplacer ses deux monteurs. Donc, dans la salle on discute avec les monteurs et ça c'est intéressant de discuter avec les monteurs. De voir comment il remet tout, comment il retravaille tous ses films, parce qu'il se sert d'anciens films. Donc, en fait, ce film d'Alain Cavalier, ça, pour ceux qui connaissent tous les autres films de Cavalier, ça fait des clins d'œil à toute sa carrière. Et moi, ce que j'ai préféré là-bas, c'est Franco Maresco, qui est un Italien. Je t'ai montré d'ailleurs, Eric, quand on est arrivé. Tu peux peut-être en parler un peu. Non, du tout, ça t'a pas plu?
0: Non, si, c'est particulier, oui.
1: Oh. c'est des films sur la mafia et la mafia n'est plus ce qu'elle était autrefois. Ça parle de Berlusconi, ça parle de... Mais on comprend pas.
0: Oui,
1: mais...
0: c'est très c'est pas de la caricature, c'est de la moquerie, quoi. C'est très vacheur.
1: C'est cynique.
0: Voilà, c'est ça.
1: C'est cynique. Il y a par exemple un moment. Il y a une scène en noir et blanc, mais en plus ces noirs et blancs sont très très beaux. Et c'est passé dans la télévision italienne, d'ailleurs, pendant un bout de temps. Et il y avait des interludes, des tout petits trucs, un peu comme nous, les nuls, quoi, à cette époque-là. Et à un moment, il y a l'interview d'un pilier, parce que le mec, il est dans le pilier, donc il parle.
0: Il est dans le béton.
1: Il y en a un autre qui est sous un drap. Et il a eu 53 coups de couteau et l'autre lui dit « Mais t'as pas beaucoup de sang ?» Il fait « Ah, c'est normal, j'étais anémié. » Voilà. Bon, bah, vous irez l'année prochaine avec moi.
0: Voilà, on ira avec toi. Voilà, ça, le rendez-vous est pris. On va se quitter en vous rappelant qu'on peut réécouter l'émission demain, donc de 8 à 9, c'est ça
2: le mercredi. Ça
1: a tout changé, là, les horaires, non?
0: Non, ça n'a pas changé du tout. On peut rediffuser, l'émission est diffusée le mercredi de 8 à 9, le samedi
2: midi
0: à 13h et mardi qui suit à 18h. Et surtout, l'émission va changer de timing au mois d'octobre. À partir du mois d'octobre, elle sera diffusée le jeudi et non plus le mardi, donc à 19h. Et donc, elle sera rediffusée le lendemain, le vendredi, sur les mêmes créneaux, 8 à 9, et le samedi et le jeudi qui suit. C'est-à-dire, tout va être décalé, on vous le rappellera. Ouais. Notre prochaine émission, elle aura lieu le 15 septembre, vraisemblablement avec Michel.
1: Des bulletins de paye, c'est ça ?
0: Qui va nous parler effectivement des bulletins de paye.
1: C'est dur à lire.
0: De toute façon, vous pourrez voir tout ça sur
1: le site
0: demaingrandsoir.org. Et vous pouvez leur écouter donc l'émission sur le site là et sur le site de RFL 101. Et on se quitte avec
2: Should Have Known Better de Sofiane Stevens.
1: Merci.
0: Au revoir.
1: Dans 15 jours.

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0: Bonjour à toutes et à tous, vous écoutez RFL 101. Aujourd'hui je suis avec Charlotte Courcoul pour parler du festival Avec le Cœur, du même nom de l'association. Déjà vous pouvez parler un peu de cette association, pourquoi ce nom notamment ?
1: Oui, alors on vient de créer l'association, elle a déposé ses statuts en juillet. Cette association, on l'a créée parce que j'ai retrouvé Cyrielle dans des dispositifs d'accompagnement social au niveau du département. On a mis en œuvre ensemble le dispositif du département, donc d'accompagnement social, et on s'est rendu compte que ce dispositif-là, il était contraignant, il était limité dans la durée. Et nous, on a eu envie de donner plus de durée à l'accompagnement mis en œuvre pour soutenir des personnes en situation, on va dire, de vulnérabilité, en situation de renoncement, avec une estime de soi faible. Et on a identifié un public d'abord de femmes pour lesquelles on veut organiser des marches accompagnées vers Montrésor, vers le village de Montrésor, et aussi des jeunes adultes qui sont aussi éloignés de dispositifs d'accompagnement, qui sont souvent isolés, coupés parfois de liens familiaux. Donc on s'est dit qu'il y avait vraiment à faire, et on s'est dit qu'on allait le faire avec le cœur, justement à l'inverse des dispositifs qui sont souvent limités dans le temps, avec des objectifs. Nous, on veut faire ça de façon vraiment détachée parce qu'on a une vision très humaniste, en fait. On sait que les gens rencontrent parfois des accidents de vie ou ont des parcours difficiles, et on rencontre de très jolies personnes, en fait, qui sont accompagnées par nos propositions.
0: Vous êtes combien dans l'association ?
1: Alors, pour l'instant, on démarre juste. On a un bureau qui est constitué de 4 travailleurs sociaux, 4 femmes, avec une présidente et 3 personnes dans le bureau. Et Cyrielle, Fauveau et moi-même, on a l'intention d'accompagner les dispositifs de marche accompagnée ou de parrainage, en fait, pour organiser des cercles de parole, des cercles de soutien, en fait, des parrains.
0: C'est plus facile du fait d'avoir une association composée uniquement de femmes, pouvoir accompagner d'autres femmes, justement, parce que c'est uniquement des membres féminins.
1: Ça s'est fait comme ça. Il s'est trouvé que Cyrielle, je la connais depuis longtemps maintenant, on s'est retrouvés dans ce dispositif-là. On a vraiment des affinités. Et donc, il se trouve que nous sommes des femmes et que c'est vrai qu'on a identifié assez rapidement un public de femmes qui ont livré des choses parfois très douloureuses dans l'accompagnement. Et on s'est dit qu'on avait envie de faire quelque chose pour les femmes. Puis après, on a eu chacune dans nos entourages, hein, des événements familiaux qui font qu'on a perdu des êtres très chers. Et on s'est dit, mais il faut étendre le dispositif aussi à des jeunes adultes. Ça s'est fait assez naturellement, en fait.
2: Donc vous avez commencé avec des marches. Vous avez marché, en fait, c'est les premières manifestations. Vous faites une programmation pour ce festival. Et aussi la culture, vous l'avez aussi introduit, en fait.
1: Oui, absolument. Oui, parce que ça, ce sont les actions de notre association. Et les marches, on les fera au printemps, même si Cyrielle comme moi, on a introduit nos marches dans nos accompagnements professionnels. Mais le festival, c'est vraiment une occasion de faire connaître l'association autour d'une manifestation culturelle avec beaucoup d'artistes qui vont venir. Il y a un vrai élan. On se rend compte que les artistes ont tous répondu avec enthousiasme, en fait, à notre proposition. Donc des artistes locaux, soit du sud, l'Auchois, d'où je viens moi, soit de Tours, où est Cyrielle.
0: Ça mélange plusieurs types d'art, oui. Théâtre, danse, musique.
1: Absolument, c'est ça.
2: Bah, on peut en parler de la programmation.
1: Absolument. Oui, donc on commence avec une chorale révoltée, Super Schmelz, avec des polyphonies, des choses très engagées. Ensuite, on a 2 troupes théâtrales qui viennent, qui font l'une plutôt un travail autour d'Icare et l'autre une sieste comptée. Donc il y a des mélanges de genres. Ensuite, on a une fanfare très joyeuse, le Bidi Band, une danseuse qui vient, qui va danser sur le thème de Avec le cœur, Lizzie, une autre compagnie de théâtre qui fait une intervention de nouvelles autour de Cévenol. Toute la journée, il y a une clown qui est très sympa, qui intervient avec beaucoup d'humour et de tendresse, qui va animer toute la journée. Et le soir, on a La Puce à l'oreille, qui est un groupe connu dans le sud, l'Auchois. Le 26 septembre, à 11h,

0: à Beaulieu-les-Loches, au Bel-Îlot. Donc nous, on tisse des relations avec toutes les associations locales. On a fait ça au Bel-Îlot parce que c'est un tiers-lieu. Il y a beaucoup d'associations qui ont tissé de belles relations, C'est bien, c'est très tissé au niveau associatif, en fait, à Beaulieu. Donc on va s'appuyer aussi sur ce qui existe déjà.
1: Donc il y aura la musique également.
0: Oui.
1: Donc c'est un festival au pluriel, en fait. Comment vous avez pu avoir cette idée-là de croiser les arts?
0: On s'est dit qu'on avait envie d'apporter des réponses en fait au goût de différentes personnes. Quoi. On s'est dit qu'il y aura des publics jeunes, il y aura des publics tout petits d'ailleurs. On s'est dit que c'était bien de diversifier notre offre en fait pour que chacun s'y retrouve. Et puis surtout, les gens peuvent venir de 11h à 20h, enfin on pense que ça durera un petit peu après 20h, de 11h à 20h et ils pourront se laisser porter. Donc ils passeront d'une activité à l'autre, il y aura une sieste comptée, il y aura des activités dedans, dehors. Ce sera à la fois joyeux ou posé.
1: D'accord, ben on va faire une pause musicale donc...

0: Vous êtes toujours à l'écoute d'RFL 101. On est toujours avec Charlotte Courcoul pour parler donc du festival Avec le cœur. Moi, je voulais revenir sur peut-être la thématique des sujets que vous abordez pendant le festival. Parce que donc tout à l'heure, on expliquait que vous accompagnez surtout des femmes en situation de renoncement, etc. C'est un peu un thème aussi d'actualité avec quelques années où on a eu des mouvements comme MeToo, etc. C'était une volonté aussi d'être autant ancrée dans l'actualité qui porte sur les sujets qui nous touchent, en fait.
1: Eh bien, on s'est rendu compte en fait en faisant de l'accompagnement social qu'il y avait beaucoup de femmes qui faisaient état de violence dans l'enfance. Hein, donc c'est vrai que ça a été aussi notre réalité quand on accompagne des personnes en situation de vulnérabilité. Donc oui, c'est vraiment quelque chose qui remonte très souvent, malheureusement, dans les accompagnements que l'on a fait là en coaching social.
0: Et par exemple, les pièces de théâtre qui vont être présentées, produites pendant le festival, elles touchent à ces sujets ?
1: Non, pas forcément. Non. Il y a une pièce de théâtre sur Homère, en fait, hein, avec l'Odyssée, qui est vraiment un sujet actuellement, on en a beaucoup entendu parler ces derniers temps. Mmh. Ensuite, il y a des contes, il y a une sieste de conté qui est assez douce. Il y en a une autre sur les herbes folles. Non, les pièces de théâtre en elles-mêmes, elles ne parlent pas de sujets qui sont liés aux femmes. Mais par contre, c'est en lien avec la nature, des grands récits. Notre intention, c'est vraiment que les gens viennent et passent une journée assez festive, assez mixte en fait, avec tous les gens qui peuvent se rencontrer d'origines diverses, assez joyeuse, assez relaxante aussi. Donc il va y avoir des ambiances différentes, mais c'est vraiment une journée assez chill en fait, où les gens vont pouvoir se poser, se rencontrer, être là ensemble. On a vraiment envie que ce soit l'occasion de rencontre.
2: Vous demandez aussi l'adhésion de la population éventuellement d'adhérer pour soutenir l'association.
1: Ah oui, on va en profiter pour proposer d'adhérer, sachant que nous, notre adhésion, elle est à 3 euros. Parce qu'on se dit vraiment qu'on a envie que les gens, que ce soit facile d'accès. Et c'est pareil, il va y avoir des repas, il va y avoir des gâteaux, des fouets, des crêpes qui vont être proposées. Et l'idée, c'est que les gens puissent facilement participer. Tout comme l'accès au festival, on a fait un accès à 5 euros. Pour qu'il y ait le maximum de gens qui puissent venir.
0: Le festival, il a lieu le 26 septembre 2026. Donc, vous l'avez dit tout à l'heure, c'est au Bel Îlot à Beaulieu-les-Loches de 11h à 20h.
1: Ce que je peux dire peut-être, c'est qu'il y a un bel élan, c'est qu'on commence à en parler aux travailleurs sociaux là, de notre association. Ça répond à des besoins pour lesquels il n'y a pas de réponse actuellement. Donc c'est assez bien perçu par les travailleurs sociaux auxquels on explique notre projet. Et puis aussi, on a envoyé des propositions de partenariat à des entreprises. Et quelqu'un qui nous a envoyé un message assez touchant en disant « Je viens de lire le Colombani et la Tresse là, cet été, j'ai lu plein de récits de femmes qui ont des vies assez difficiles. » J'ai très envie de vous soutenir et il nous a fait un premier chèque ce matin. On était super contents. Je ne sais pas si je peux le citer. C'est Adordev à Beaulieu-les-Loches, hein. C'est une entreprise locale. Donc ça, c'était un bel élan du cœur, quoi. On a trouvé que c'était vraiment chouette.
0: Et est-ce que vous pouvez nous donner des exemples de ces besoins auxquels ils trouvent réponse avec cette association, justement ?
1: Eh bien, par exemple, les personnes autour de 30 ans, par exemple, jusqu'à 25 ans, il peut y avoir un accompagnement avec tous les dispositifs sociaux. Mais au-delà, les personnes rentrent dans des dispositifs d'accompagnement socio-professionnel. Mmh. C'est limité souvent dans le temps, hein, même si ça peut durer. Mais nous, on se rend compte que là, on rencontre des gens qui ont eu des accidents de vie, mais qui sont magnifiques, en fait, des personnes qui sont, en plus, qui ont une grande force de résilience, qui sont vraiment très touchantes. On veut proposer, nous, un système de parrainage aussi de jeunes adultes. Les jeunes adultes, ils sont un peu hors des radars, en fait. Hein. Quand il n'y a pas de liens familiaux, ils peuvent être très isolés. Moi, je me rends compte, en accompagnement, des fois, ce qu'on fait, c'est qu'on aide les gens juste à sortir de chez eux, parce que sinon, ils sont vraiment sur les réseaux sociaux ou sur Internet, sur des jeux. Enfin, il y a un grand isolement social. Enfin. Là, on se dit retisser du lien. Donc, en plus des marches pour les femmes, on veut proposer de l'accompagnement pour les jeunes adultes avec un système de parrainage. Soit un accompagnement avec, par exemple, des sorties partagées ou préparer un repas ensemble. Enfin, tisser des liens sur la durée avec des personnes très sécures, très solides, hein, qui vont savoir qu'il faut être vigilant. Enfin, il faut être très conscient. De la qualité de la relation que l'on a avec des personnes qui peuvent avoir connu de grandes défaillances, en fait, hein, des adultes. Il pourra y avoir un accompagnement avec des rencontres physiques, mais aussi plus par téléphone, ou alors on a dit aussi le caddie de fin de mois. Ça aussi, quand j'ai accompagné les gens, je me rendais compte qu'il y avait des personnes en fin de mois qui venaient, mais qui étaient très fatiguées, parce qu'en fait, ils n'avaient pas mangé. Ils arrivaient en fin de RS, avec des toutes petites ressources, ils n'avaient pas pas, ils se nourrissaient pas bien. On propose aussi le parrainage avec le caddie de fin de mois, en fait, pour soutenir des jeunes adultes.
2: Vous êtes des facilitateurs, en fait, et c'est un festival qui crée le lien.
1: Absolument, absolument. Le festival, c'est très bien ce que vous dites, c'est exactement ça. C'est un festival où on va vivre ensemble des bons moments pour ensuite pouvoir financer des actions de lien.
0: Et avant de nous quitter, est-ce que vous pouvez nous dire où on peut retrouver la programmation du festival ?
1: Alors, en fait, on a créé un compte Facebook. Et on a tout le programme qui est sur Facebook. Ça s'appelle Avec le cœur. Vous trouvez les liens pour adhérer à l'association ou pour réserver votre place pour le festival.
0: Du coup, c'est le festival Avec le cœur, du même nom de l'association, qui a lieu le 26 septembre 2006 au Bel Îlot à Beaulieu-les-Loges de 11h à 20h. Et du coup, on était avec Charlotte Courcoul qui venait nous présenter ce festival.
2: Merci Charlotte et à très bientôt sur Horizon Terre FL 101.
1: Merci beaucoup.
2: Au revoir. Merci Sophie.
0: Merci.

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Bonjour à tous, nouvelle émission donc sur RFL 101, Jazz Feeling, proposée par Éric Pétré et Thierry Flamand toutes les semaines. Et cette semaine, je vous propose un petit tour du côté de la, ce qu'on pourrait appeler la nouvelle scène du jazz en France. Entendons par là des musiciens ou des formations qu'on n'a pas forcément l'habitude de voir. Si, parce que ce sont vraiment des groupes qui tournent beaucoup et qui ont plusieurs cordes à leurs arcs, mais qu'on n'a pas forcément l'habitude d'entendre sur les radios. Et comme nous, on aime bien justement ces formations-là, eh bien je vais vous proposer de les découvrir ou peut-être de les réentendre si vous les connaissez déjà. Alors, on va commencer par une formation d'un saxophoniste qui a 38 ans, une quarantaine d'années, on va dire, qui était un élève de Thomas Savie, donc dans la tradition du bop moderne, et qui est à la tête d'un quartet de très haute volée, puisque Olivier Huttman est au piano, Yoni Zelnik à la contrebasse et Ariel Tessier à la batterie. Voilà ce qu'il disait lorsqu'il était passé au Sunset à Paris, donc il y a un ou deux ans. Voilà ce qu'il disait donc de ce troisième album, intitulé « Something Joyful ». C'est la joie que j'ai voulu mettre en avant dans ce troisième album en tant que leader, la joie de jouer avec des musiciens et amis exceptionnels, la joie de ressentir l'énergie du swing qui émane d'une section rythmique effervescente, la joie de m'exprimer librement à travers mon instrument et par-dessus tout, la joie d'être récemment devenu père. » Voilà, donc un troisième album qui est marqué par plusieurs événements et qui est tout à fait intéressant. Alors on pourra s'amuser à rechercher le poids des influences dans le disque. Son premier disque était sorti en 2012, donc voilà, ça fait 20 ans, quoi. Et donc la composition que je vous propose est d'Olivier Huttman, donc le pianiste. Ça s'intitule « A Night in Chuai ». Alors Chuai, je ne sais pas si je prononce bien, c'est un ancien village de pêcheurs sur la Riviera chinoise, qui est évidemment devenu maintenant une ville, on va dire, plus que touristique et bardée de béton et de tours. On écoute donc le Jonathan Orland Quartet, un morceau intitulé « A Night in Chuai ».

On quitte les côtes chinoises pour aller du côté du nord de la France avec cette fois-ci un trio. Alors c'est un trio classique, hein, la formule est connue, piano, contrebasse, batterie. Donc de nordistes, tous les trois, autour de Lille, Roubaix, Tourcoing. Donc emmenés par le batteur lillois précisément, Thomas Gonzalez, donc, qui nous propose une des nouveautés. Alors moi j'ai trouvé ce disque assez extraordinaire, je trouve que c'est une des nouveautés les plus emballantes du moment. Et on va partir là plutôt du côté du Bénin, puisque le compositeur, improvisateur, professeur de musique Thomas Gonzalez est passionné par l'Afrique manifestement. Et là, on va pouvoir entendre précisément à la fois son jeu de batterie et puis le piano de Nicolas Michiel, donc soutenu par la contrebasse de Jacinto Carbajal. Le disque s'appelle Elements, ou Éléments, si on le prononce, on va dire, à la française. Et le morceau s'appelle Adjara. Donc Adjara, c'est une petite ville du Bénin, donc pas très loin de la côte, pas très loin du golfe de Guinée. Vous voyez.

on change complètement d'univers avec un disque un petit peu, on va dire, éclectique. Alors, on est vraiment à l'extrême limite du jazz, mais bon, il y a quand même quelques relents intéressants. Alors, c'est un disque qui mêle vraiment à la fois la fusion, proprement dite, on va dire, et puis le jazz, le rock, et puis c'est une espèce de potion magique. Donc, alors, eux, c'est pas le nord de la France, ce serait plutôt la région Rhône-Alpes. Alors, Six Ring Circus, en fait, ils sont cinq. Ça montre déjà un petit peu le côté, on va dire, curieux de ce groupe. Alors, très énergique, beaucoup d'audace. Là, il n'y a pas de souci là-dessus. Et ils ont réalisé cet album qui s'appelle Hope en pleine pandémie carcérale. Donc, c'est-à-dire qu'enfermés, cloîtrés, ils ont pu quand même, avec les, on va dire, grâce à la technique, faire ce disque, réaliser ce disque. Alors, on a les instruments classiques, bien sûr, hein, du jazz, voire du rock, hein, guitare, batterie, etc. Après, il y a beaucoup, beaucoup d'effets spéciaux qui sont, disons qu'on pourra apprécier diversement, parce que c'est, vous allez voir, je vous laisse juge de cette utilisation. Cinq musiciens donc dans ce groupe et deux invités remarqués et primés, chacun d'entre eux d'ailleurs depuis 2016. On a aux voix et aux effets spéciaux Célia Forestier, guitare effets spéciaux Baptiste Ferrandis, piano et orgue Élie Dufour, basse effets spéciaux Vincent Girard, batterie Elvire Jouve, et puis à la trompette Aurélien Joly invité, et au saxophone Pierre-Marie Lapran. Voilà.

Nouvel univers, puisque cette nouvelle scène jazz est extrêmement éclectique, on voit qu'elle part dans beaucoup de directions. Et là, je vais vous faire peut-être découvrir un pianiste suisse qui s'appelle Florian Favre. Et il fait une espèce d'hommage en solitaire à la montagne dans ce disque appelé Identita. Vous allez voir, par moments on entend à la fois le son clair d'un torrent, on entend celui un peu grave et puis craquant d'un glacier, on perçoit une éclaircie, on perçoit un ciel d'orage, etc. Comme si les chamois dévalaient sur les pentes, quoi. On est effectivement immergé dans ce monde montagnard. Ce qui n'est pas évident d'ailleurs de mettre en musique des éléments naturels, mais les compositions sont extrêmement subtiles, très raffinées, de ce fribourgeois, donc... Florian Favre, et c'est un très très beau disque, on se souvient. Disons que moi j'avais découvert d'ailleurs ce pianiste, il avait interprété une chanson populaire de sa région suisse, donc, qui s'appelait « Adieu mon bipaï » sur un radeau, et il était en plein milieu du lac de la Gruyère, donc vous pouvez retrouver ça sur Internet, je pense, sans aucun souci. Là, il poursuit donc cette espèce de voyage dans ces Alpes, en fait, et le morceau que je vous propose s'appelle tout simplement « La montagne ».

On poursuit notre route à travers la nouvelle scène du jazz. Donc, je vous rappelle qu'on est sur RFL 101 et que vous êtes en train d'écouter l'émission Jazz Feeling, donc, que nous vous proposons toutes les semaines. Là, il s'agit d'un quintet, donc celui de Sylvain Catala. C'est un saxophoniste niortais, vous voyez qu'on fait un petit tour des régions en plus. Un saxophoniste niortais donc qui que quand même à la fois le plaisir, j'imagine, et puis le mérite d'être le stagiaire de monstre du saxophone. Je pense notamment à Dave Liebman, à Lee Konitz et à Steve Coleman. Donc on va dire une bonne école pour Sylvain Catala, qui a commencé à monter ses propres formations au début des années 90, notamment aux côtés de la saxophoniste Géraldine Laurent. Là, il a conçu, on va dire, une nouvelle formation, avec notamment Olivier Lenné, à la trompette, Benjamin Mousset au piano, Frédéric Chiffolet à la contrebasse, Maxime Zampieri à la batterie, et lui est au saxophone ténor, donc un instrument qu'il a appris depuis de longues années. Le disque ça s'appelle Poetry of Storms, et le morceau que je vous propose d'écouter, donc Sirius Song, du Sylvain Catala Quintet.

On termine donc, on va dire en douceur presque, avec un disque assez étonnant aussi du pianiste Olivier Calmel et de sa formation intitulée Double Cellie. Le disque s'appelle Métamorphose. Alors il y a beaucoup, beaucoup de, comment dire, de, alors plus que des influences, on va dire des références dans ce disque. Alors des classiques, hein, Prokofiev par exemple, Stravinsky, Bartok, Ligeti, Brahms même, hein, notamment pour un morceau intitulé Rhapsodie bulgare. Et puis Piazzolla, par exemple, ils sont tous là d'une façon ou d'une autre. Hein. Les connaisseurs pourront peut-être repérer les. Alors, non pas des citations, mais des évocations, on va dire. Et puis aussi des grands, grands compositeurs de musique de film. Je pense à Williams, je pense à Bernard Herrmann, par exemple. Hein. Alors, c'est pas étonnant parce qu'Olivier Calmel a comment dire, composé beaucoup de musique de film, film de fiction, et beaucoup aussi de musique de documentaire. C'est quelqu'un, alors on va pas dire que c'est un musicien de commande, hein, mais c'est quelqu'un auquel on fait effectivement très très souvent appel pour composer des musiciens, pour faire des créations. Il est vraiment multidirectionnel, quoi. C'est-à-dire qu'il a à la fois des petites formations un petit peu, là on pourrait appeler ça un jazz de chambre un peu, et puis il est capable de diriger des orchestres, de composer des symphonies, enfin bref, c'est quelqu'un qui a énormément de potentialité, on va dire, et d'activité. Ce double Cellie, en fait, est composé donc d'Olivier Calmel au piano. Il est le principal compositeur de ce disque. Johann Renard au violon. Frédéric Aymard à l'alto, Xavier Philips au violoncelle, Clément Petit au violoncelle et Antoine Banville, batterie et percussion. Donc, à la fois instrument de jazz et puis une représentation, on va dire, des cordes assez importante. Je vous propose d'écouter Rage de Bali, c'est la formation d'Olivier Calmel, double Cellie.

Voilà, je voudrais terminer ce survol de la nouvelle jazz, nouvelle scène de jazz en France, donc par un Américain, Sonny Rollins. C'est un petit bouquin qui s'intitule « Le souffle continu », donc qui est évidemment consacré à Sonny Rollins, et qui regroupe deux entretiens réalisés par Frank Medioni. Donc, un entretien, premier entretien qui avait été publié dans la revue Musica Falsa, donc, et le deuxième, c'est un dialogue entre, on va dire, Sonny Rollins et puis un musicien qui lui doit beaucoup, le saxophoniste David Ward, disparu en 2012 et qui avait été publié dans Jazz Mag. Alors, c'est une petite maison d'édition qui s'appelle MF. C'est passionnant, vraiment un tout petit bouquin, mais absolument étincelant, 8 euros, donc voilà, hein. Vous pouvez y aller sans problème. Et voilà, il y a quoi ? Il y a 70 pages, donc belle photo de couverture, belle petite édition, donc beau travail, et voilà, ça permet de faire aussi la part belle à des petites maisons d'édition et puis des petits travaux qui sont... On ne va pas dire confidentiel, mais on n'en est pas loin quand même. Voilà, donc voilà un petit tour, petit survol donc, de ce que nous avons pu entendre cette semaine. Donc, il s'agissait du Jonathan Orland Quartet, donc avec un très beau disque de facture classique, donc Something Joyful. Un magnifique trio, celui de Thomas Gonzalez, donc avec un disque intitulé Elements. Un groupe assez étonnant à découvrir, le Six Ring Circus, donc l'album s'appelle Hope. Florian, je retrouve mon disque, Florian Favre, donc un pianiste suisse, pour un disque aussi très étonnant en solitaire qui s'appelle Identita. Très très belle composition. On avait enfin le Sylvain Catala Quintet, donc pour un Poetry of Storm, donc à écouter aussi. Et puis on terminait par Métamorphose, donc le disque d'Olivier Calmel et de sa formation Double Celli. Voilà, donc un petit aperçu de ce qui se fait en ce moment dans les différentes formations du jazz en France, voire de la tangente du jazz, donc en ce début d'année 2022. Je vous souhaite à tous donc précisément une bonne année. Il est encore temps. Et puis, je vous dis à bientôt. Bonsoir.

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0: Bonjour à toutes et à tous, vous écoutez RFL 101. Aujourd'hui je suis avec Charlotte Courcoul pour parler du festival Avec le cœur, du même nom de l'association. Déjà vous pouvez parler un peu de cette association, pourquoi ce nom notamment ?
1: Oui, alors on vient de créer l'association, elle a déposé ses statuts en juillet. Cette association, on l'a créée parce que j'ai retrouvé Cyrielle dans des dispositifs d'accompagnement social au niveau du département. On a mis en œuvre ensemble le dispositif du département, donc d'accompagnement social, et on s'est rendu compte que ce dispositif-là, il était contraignant, il était limité dans la durée. Nous, on a eu envie de donner plus de durée à l'accompagnement mis en œuvre pour soutenir des personnes en situation, on va dire, de vulnérabilité, en situation de renoncement, avec une estime de soi faible. Et on a identifié un public d'abord de femmes, pour lesquelles on veut organiser des marches accompagnées vers Montrésor, vers le village de Montrésor, et aussi des jeunes adultes qui sont aussi éloignés de dispositifs d'accompagnement, qui sont souvent isolés, coupés parfois de liens familiaux. Donc on s'est dit qu'il y avait vraiment à faire, et on s'est dit qu'on allait le faire avec le cœur, justement à l'inverse des dispositifs qui sont souvent limités dans le temps, avec des objectifs. Nous, on veut faire ça de façon vraiment détachée parce qu'on a une vision très humaniste, en fait. On sait que les gens rencontrent parfois des accidents de vie ou ont des parcours difficiles et on rencontre de très jolies personnes, en fait, qui sont accompagnées par nos propositions.
0: Vous êtes combien dans l'association ?
1: Alors, pour l'instant, on démarre juste. On a un bureau qui est constitué de 4 travailleurs sociaux, 4 femmes, avec une présidente et 3 personnes dans le bureau. Et Cyrielle, Fauveau et moi-même, on a l'intention d'accompagner les dispositifs de marche accompagnée ou de parrainage, en fait, pour organiser des cercles de parole, des cercles de soutien, en fait, des parrains.
0: C'est plus facile, du fait d'avoir une association composée uniquement de femmes, pouvoir accompagner d'autres femmes, justement, parce que c'est uniquement des membres féminins.
1: Ça s'est fait comme ça. On s'est trouvé que Cyrielle, je la connais depuis longtemps maintenant, on s'est retrouvés dans ce dispositif-là. On a vraiment des affinités. Et donc, il se trouve que nous sommes des femmes et que c'est vrai qu'on a identifié assez rapidement un public de femmes qui ont livré des choses parfois très douloureuses, hein, dans l'accompagnement. Et on s'est dit qu'on avait envie de faire quelque chose pour les femmes. Puis après, on a eu chacune dans nos entourages, hein, des événements familiaux qui font qu'on a perdu des êtres très chers. Et on s'est dit, mais il faut étendre le dispositif aussi à des jeunes adultes. Ça s'est fait assez naturellement, en fait.
2: Vous avez commencé avec des marches. Vous avez marché, en fait, c'est les premières manifestations. Vous faites une programmation pour ce festival. Et aussi la culture, vous l'avez aussi introduit, en fait.
1: Oui, absolument. Oui, parce que ça, ce sont les actions de notre association. Et les marches, on les fera au printemps, même si Cyrielle comme moi, on a introduit nos marches dans nos accompagnements professionnels. Mais le festival, c'est vraiment une occasion de faire connaître l'association autour d'une manifestation culturelle avec beaucoup d'artistes qui vont venir. Il y a un vrai élan. On se rend compte que les artistes ont tous répondu avec enthousiasme, en fait, à notre proposition. Donc des artistes locaux, soit du sud, l'Auchois, d'où je viens moi, soit de Tours, où est Cyrielle.
0: Ça mélange plusieurs types d'art, oui. Théâtre, danse, musique.
1: Absolument, c'est ça.
2: Bah, on peut en parler de la programmation.
1: Absolument. Oui, donc on commence avec une chorale révoltée, Super Schmelz, avec des polyphonies, des choses très engagées. Ensuite, on a 2 troupes théâtrales qui viennent, qui font l'une plutôt un travail autour d'Icare et l'autre une sieste contée. Donc il y a des mélanges de genres. Ensuite, on a une fanfare très joyeuse, le Bidi Band, une danseuse qui vient, qui va danser sur le thème de Avec le cœur, Lizzie, une autre compagnie de théâtre qui fait une intervention de nouvelles autour de Cévenol. Toute la journée, il y a une clown qui est très sympa, qui intervient avec beaucoup d'humour et de tendresse, qui va animer toute la journée. Et le soir, on a La Puce à l'oreille, qui est un groupe connu dans le sud l'Auchois. Le 26 septembre, à 11h, à Beaulieu-les-Loches, au Bel Îlot. Donc nous, on tisse des relations avec toutes les associations locales. On a fait ça au Bel Îlot parce que c'est un tiers-lieu. Il y a beaucoup d'associations qui ont tissé de belles relations, c'est très tissé au niveau associatif, en fait, à Beaulieu. Donc on va s'appuyer aussi sur ce qui existe déjà.
2: Donc il y aura la musique également.
1: Oui.
2: Donc c'est un festival au pluriel, en fait. Comment vous avez pu avoir cette idée-là de croiser les arts ?
1: On s'est dit qu'on avait envie d'apporter des réponses, en fait, au goût de différentes personnes, quoi. On s'est dit qu'il y aura des publics jeunes, il y aura des publics tout petit d'ailleurs. On s'est dit que c'était bien de diversifier notre offre en fait, pour que chacun s'y retrouve. Et puis surtout, les gens peuvent venir de 11h à 20h, enfin on pense que ça durera un petit peu après 20h, de 11h à 20h, et ils pourront se laisser porter. Donc ils passeront d'une activité à l'autre, il y aura une sieste comptée, il y aura des activités dedans, dehors. Ce sera à la fois joyeux ou posé.
2: D'accord, ben on va faire une pause musicale, donc...

0: Vous êtes toujours à l'écoute d'RFL 101. On est toujours avec Charlotte Courcoul pour parler donc du festival Avec le cœur. Moi, je voulais revenir sur peut-être la thématique des sujets que vous abordez pendant le festival. Parce que donc tout à l'heure, on expliquait que vous accompagnez surtout des femmes en situation de renoncement, etc. C'est un peu un thème aussi d'actualité avec quelques années où on a eu des mouvements comme MeToo, etc. C'était une volonté aussi d'être autant ancrée dans l'actualité qui porte sur les sujets qui nous touchent, en fait.
1: Eh bien, on s'est rendu compte en fait en faisant de l'accompagnement social qu'il y avait beaucoup de femmes qui faisaient état de violence dans l'enfance. Hein, donc c'est vrai que ça a été aussi notre réalité quand on accompagne des personnes en situation de vulnérabilité. Donc oui, c'est vraiment quelque chose qui remonte très souvent, malheureusement, dans les accompagnements que l'on a fait là en coaching social.
0: Et par exemple, les pièces de théâtre qui vont être présentées, produites pendant le festival, elles touchent à ces sujets ?
1: Non, pas forcément. Non. Il y a une pièce de théâtre sur Homère, en fait, hein, avec l'Odyssée, qui est vraiment un sujet actuellement, on en a beaucoup entendu parler ces derniers temps. Mmh. Ensuite, il y a des contes, il y a une sieste contée qui est assez douce. Il y en a une autre sur les herbes folles. Non, les pièces de théâtre en elles-mêmes, elles ne parlent pas de sujets qui sont liés aux femmes. Mais par contre, c'est en lien avec la nature, des grands récits. Notre intention, c'est vraiment que les gens viennent et passent une journée assez festive, assez mixte en fait, avec tous les gens qui peuvent se rencontrer d'origines diverses, assez joyeuse, assez relaxante aussi. Donc il va y avoir des ambiances différentes, mais c'est vraiment une journée assez chill en fait, où les gens vont pouvoir se poser, se rencontrer, être là ensemble. On a vraiment envie que ce soit l'occasion de rencontre.
2: Vous demandez aussi l'adhésion de la population éventuellement d'adhérer pour soutenir l'association.
1: Ah oui, on va en profiter pour proposer d'adhérer, sachant que nous, notre adhésion, elle est à 3 euros. Parce qu'on se dit vraiment qu'on a envie que les gens, que ce soit facile d'accès. Et c'est pareil, il va y avoir des repas, il va y avoir des gâteaux, des fouets, des crêpes qui vont être proposées. Et l'idée, c'est que les gens puissent facilement participer. Tout comme l'accès au festival, on a fait un accès à 5 euros. Pour qu'il y ait le maximum de gens qui puissent venir.
0: Le festival, il a lieu le 26 septembre 2026. Donc, vous l'avez dit tout à l'heure, c'est au Bel Îlot à Beaulieu-les-Loches de 11h à 20h.
1: Ce que je peux dire peut-être, c'est qu'il y a un bel élan, c'est qu'on commence à en parler aux travailleurs sociaux là, de notre association. Ça répond à des besoins pour lesquels il n'y a pas de réponse actuellement. Donc c'est assez bien perçu par les travailleurs sociaux auxquels on explique notre projet. Et puis aussi, on a envoyé des propositions de partenariat à des entreprises. Et quelqu'un qui nous a envoyé un message assez touchant en disant « Je viens de lire le Colombani et la Tresse là, cet été, j'ai lu plein de récits de femmes qui ont des vies assez difficiles. » J'ai très envie de vous soutenir et il nous a fait un premier chèque ce matin. On était super contents. Je ne sais pas si je peux le citer. C'est Adordev à Beaulieu-les-Loches, hein. C'est une entreprise locale. Donc ça, c'était un bel élan du cœur, quoi. On a trouvé que c'était vraiment chouette.
0: Et est-ce que vous pouvez nous donner des exemples de ces besoins auxquels ils trouvent réponse avec cette association, justement ?
1: Eh bien, par exemple, les personnes autour de 30 ans, par exemple, jusqu'à 25 ans, il peut y avoir un accompagnement avec tous les dispositifs sociaux. Mais au-delà, les personnes rentrent dans des dispositifs d'accompagnement socio-professionnel. Mmh. C'est limité souvent dans le temps, hein, même si ça peut durer. Mais nous, on se rend compte que là, on rencontre des gens qui ont eu des accidents de vie, mais qui sont magnifiques, en fait, des personnes qui sont, en plus, qui ont une grande force de résilience, qui sont vraiment très touchantes. On veut proposer, nous, un système de parrainage aussi de jeunes adultes.

0: hein, qui vont savoir que il faut être vigilant, en fait. Enfin, il faut être très conscient de la qualité de la relation que l'on a avec des personnes qui peuvent avoir connu de grandes défaillances, en fait, hein, des adultes. Il pourra y avoir un accompagnement avec des rencontres physiques, mais aussi plus par téléphone, ou alors on a dit aussi le caddie de fin de mois. Ça aussi, quand j'ai accompagné les gens, je me rendais compte que il y avait des personnes en fin de mois qui venaient, mais qui étaient très fatiguées, parce qu'en fait, ils n'avaient pas mangé. Et ils arrivaient en fin de RS2 avec des toutes petites ressources. Ils se nourrissaient pas bien. On propose aussi le parrainage avec le caddie de fin de mois, en fait, pour soutenir des jeunes adultes.
1: Vous êtes des facilitateurs, en fait, et c'est un festival qui crée le lien.
0: Absolument, absolument. Le festival, c'est très bien ce que vous dites, c'est exactement ça. C'est un festival où on va vivre ensemble des bons moments pour ensuite pouvoir financer des actions de lien.
2: Et avant de nous quitter, est-ce que vous pouvez nous dire où on peut retrouver la programmation du festival?
0: Alors, en fait, on a créé un compte Facebook et on a tout le programme qui est sur Facebook. Ça s'appelle Avec le cœur. Vous trouvez les liens pour adhérer à l'association ou pour réserver votre place pour le festival.
2: Du coup, c'est le festival Avec le cœur, du même nom de l'association, qui a lieu le 26 septembre 2006 au Bel Îlot à Beaulieu-les-Loges de 11h à 20h. Et du coup, on était avec Charlotte Courcoul qui venait nous présenter ce festival.
1: Merci Charlotte et à très bientôt sur Horizon Terre FL 101.
0: Merci
1: Merci.
0: Beaucoup.
1: Au revoir. Merci Sophie.
2: Merci.

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1: Nous sommes ravis d'être en compagnie de Frédéric de Gelt. Bonsoir.
2: Bonsoir.
1: Pour votre nouveau roman « Sauvagerie » chez Actes Sud, j'ai envie de dire c'est de loin qu'une histoire de plus.
2: Je ne sais pas répondre à ça, en fait.
1: Oui, parce que à qui vous le dédiez ce livre-là ?
2: Aux disparus.
1: Aux disparus.
2: Aux anciens, aux ancêtres, à tous ceux qu'on a éliminés et dont on a éliminé jusqu'au nom, puisqu'on dit les Indiens, on ne dit pas les Taïnos. Quand je suis arrivée, moi, il y a plus de 25 ans, en République dominicaine, j'ai découvert cette histoire et j'étais effarée de ne même pas savoir que les Taïnos existaient, de ne pas savoir qu'il y avait des Ciguayos, des Caribs, qui sont toutes ces tribus qu'on a, de façon générique, nommées les Indiens.
1: Alors, c'est une histoire romanesque sur les Taïnos. Il y a Taïna, qui est une chamane, et il y a Diego, qui est un conquistador.
2: Absolument.
1: Donc, c'est une histoire d'amour rare. Comme elle le dit. Nous, quand on a lu le début, on a pensé à Pocahontas.
2: Ah, c'est très différent.
1: C'est un petit peu après, mais c'est un peu la Renaissance aussi.
2: Oui, mais alors, je trouve que dans Pocahontas, il n'y a pas... D'abord, le premier amour qu'elle rencontre et à qui elle donne tout son amour fuit. Il n'y a pas cet engagement merveilleux, ce partage, cette façon dont Diego va adopter, va entrer dans cette tribu, va devenir lui-même un Taïno adoptif, en fait. Alors, si on veut être méchant, on dira il était le seul survivant, donc il n'avait pas trop le choix. Mais il n'était pas obligé de comprendre de l'intérieur le fait de ne pas les traiter de façon supérieure.
1: Il se retrouve nu devant eux, mais au départ, ils se moquent de lui parce qu'ils ont des espèces de culottes à la conquistador. Ils sont très habillés et il se retrouve nu et il les couvre avec lui qui sont vraiment les Taïnos. C'est ça, cette tribu. Alors, l'héroïne, justement, c'est une jeune indienne, Taïna. Ils font vraiment partie de la nature. Alors, ça, c'est très intéressant. Vous avez fait des recherches sur les plantes. D'ailleurs, on voudrait vous faire lire un petit passage, page 29.
2: Petite, je voyais les ancêtres. Tous les enfants apprenaient que les esprits des disparus pouvaient se manifester. Ils étaient sous une autre forme, ou sous leur forme humaine, mais plus transparents. Et dans ce cas, quelque chose permettait de les reconnaître immédiatement, comme cette odeur douceâtre d'amande amère qui se dégage de ceux qui allaient mourir et que chacun pouvait reconnaître sans jamais l'avoir rencontré. Les esprits n'avaient pas de nombril. Je suis donc très tôt que je voyais des disparus, mais ça ne me faisait pas peur. Parfois, en grandissant, les enfants ne les voyaient plus, mais moi, j'avais continué à les voir. J'aimais que ces êtres viennent me rendre visite, même si la plupart du temps, je ne savais pas qui ils étaient, car je ne les avais pas connus vivants. J'aimais leur parler et entendre ce qu'ils avaient à dire. Tous ceux qui les voyaient ne les entendaient pas forcément. Et ceux qui les entendaient ne savaient pas nécessairement leur parler.
3: La narratrice, elle est très jeune. Il y a un côté féerique. Et en même temps, on a l'impression qu'elle est très très forte. Qu'elle a la capacité de lutter. Est-ce que c'est elle ?
2: Oui, c'est elle. Et à la fois, elle est très timide aussi dans le livre. Parce que... elle a la conscience, et c'est pour ça qu'au début, ça démarre par cette explication. Comment écrire en espagnol ? Et elle sait très bien qu'elle ne sait pas écrire. En réalité, elle vient d'une culture orale. Donc, il fallait trouver ce ton qui était quelqu'un qui, à la fois, est à l'écrit, mais parle. Et c'était ça, l'idée. Parce qu'elle n'écrit pas dans un espagnol du XVe siècle. Si vous lisez Bartolomé de las Casas, ce que j'ai fait dans un espagnol de l'époque... C'est traduit, si ça intéresse quelqu'un, c'est être traduit maintenant complètement en français. C'est sorti quand j'ai eu fini, en fait.
1: Bartholomé, c'est un personnage très intéressant, parce que c'était le seul qui dénonçait sans ambiguïté dans son livre les tyrannies, les servitudes, les traitements injustes auxquels avait été soumis ce peuple de Taïnos. Et les Taïnos, alors j'aime cette signification, ça signifie « homme bon » parce qu'ils cultivent la terre de leur âme.
2: Oui, et c'est vraiment la signification du mot Taïno, « homme bon ». Et d'ailleurs, Christophe Colomb, dans son journal, au départ, les décrit comme ça, comme un peuple d'où ça vient le bon sauvage. C'est, ça vient de cette description de Christophe Colomb qui dit à quel point ces gens sont accueillants, gentils, doux. Alors, de façon implicite, après, ça va être plutôt possédable, en fait, pliable, évangélisable, enfin tout ça. Et puis, il y a cette ambiguïté qui est que pour... Les Indiens, la plupart du temps aussi, d'ailleurs, même ceux d'Amérique du Nord, la terre ne leur appartient pas. Donc les autres arrivent, ils disent à qui est la terre ? Ils disent bah, à personne. Donc ils mettent leur drapeau, puis ils sont chez eux. Mmh. Et puis la terre est à eux avec tout ce qu'il y a dessus. Les richesses, les gens...
1: Ouais, comme ils disent, ils mettent un bâton avec un bout de coton dessus.
2: Oui, et là, il y a toute cette ambiguïté de il n'y a absolument aucun

0: les archives ou l'histoire des vainqueurs.
1: Bien
0: Mais
1: sûr.
0: là, c'est ça qui est intéressant.
1: Et, mais ça continue. Vous savez, pendant que j'étais en train de l'écrire, bah, j'interrogeais autour de moi. Je disais, alors, qu'est-ce que tu sais de Christophe Colomb, des gens qui étaient autour de moi, qui arrivent dans les îles, etc. Et donc, la réponse était toujours la même. Christophe Colomb est arrivé, ok, il y avait des Indiens, puis ils sont morts de maladie, parce qu'ils ont amené des maladies d'Europe.
0: Ils ne savaient pas les soigner.
1: Oui, mais non, ils ne sont pas morts de maladie. C'est 10% qui sont morts de maladie. Ils les ont coupés en morceaux, ils les ont brûlés, ils les ont jetés aux chiens. En fait, ça, personne n'en parle.
0: Et
1: C'est-à-dire
0: puis,
1: qu'on parle de la maladie, c'est tout.
0: mais contaminer l'eau des rivières aussi.
1: Oui, et puis alors, quand vous savez ce que c'est la contagion, les Indiens ne connaissaient pas la contagion. Quand vous mettez le corps de quelqu'un qui est mort de maladie dans l'eau que consomment les Indiens, ça s'appelle plus de la contagion, ça s'appelle un assassinat, puisqu'ils savent très bien que ça va contaminer l'eau et que les autres vont en mourir. Il y a aussi d'ailleurs beaucoup d'Espagnols qui sont morts des maladies qu'ils ont rencontrées là-bas. Mais ça ne tue pas 2 millions de personnes. Si c'était 2 millions, ils sont 650 37 ans plus tard. Donc ça, ce n'est pas les maladies.
2: C'était quoi? Il voulait conquérir quoi? Il y avait des trésors, il y avait de l'or, il y avait quoi?
1: Les terres, et puis ce qu'il y a dessus, l'or. Vraiment,
2: C'est ça,
1: ils
2: oui.
1: allaient chercher l'or. Alors bien sûr qu'il y avait des botanistes qui partaient, qui essayaient des plantes, qui ont
2: Oui, il
1: ramené
2: y
1: des
2: avait
1: plantes
2: beaucoup
1: de
2: de
1: là-bas,
2: botanistes aussi. Oui,
1: etc.
2: c'était.
1: Mais c'était l'or qu'ils allaient chercher. Et pourquoi? Parce que ceux qui finançaient les expéditions, en partie les expéditions de Christophe Colomb ont été financées par des privés qui voulaient un retour sur investissement. Donc quand ils partaient avec les bateaux, ils voulaient absolument qu'il y ait de l'or. Et donc Christophe Colomb, qui est probablement pas celui qui doit tout porter, a été dépassé par ces types qui l'avaient emmené et qui étaient là pour avoir et à la fois des terres et à la fois cet or. Alors bien sûr qu'il était là aussi pour la royauté et pour Isabelle, mais très tôt, la reine Isabelle de Castille a dit qu'il fallait pas massacrer ces gens, qu'elle n'était pas forcément d'accord avec ce qui était en train de se passer. Mais comme c'était loin, bah, à la différence de Gaza aujourd'hui,
2: Oui.
1: que nous avons sous les yeux, on n'avait pas sous les yeux les massacres que faisaient les Espagnols là-bas.
0: C'est comme un réquisitoire contre les conquistadors qui tuent au nom de Dieu.
1: C'est-à-dire que quand ils ont fondé ce qu'ils appelaient les encomiendas, c'est-à-dire distribuer, séparer les familles et distribuer des taïnos sur les terrains pour qu'ils s'occupent à la fois de chercher de l'or et qu'ils les servent et qu'ils leur fassent la cuisine, etc. Éventuellement qu'ils leur servent de bonne à tout faire, et plus si pas d'affinité. Quand ils les ont distribués comme ça, c'était extrêmement injuste. Ils s'échappaient, ils rentraient dans leur tribu, ils essayaient de retrouver leur famille, mais c'était totalement impossible en fait. C'était un esclavage. Une fois qu'ils se sont rendus compte qu'ils étaient ingérables, soi-disant, normalement, en échange, ils étaient censés leur amener Dieu. Ce qui ne se passait jamais, évidemment. Ce qui les intéressait, c'était ce qu'ils prenaient, pas ce qu'ils allaient leur amener. De toute façon, les évangélistes, enfin en tout cas les prêtres qui étaient là-bas, ont tout de suite dénoncé et bien vu que c'était pas ça l'évangile. C'est Montesinos et c'est un discours de Antonio Montesinos qui a fait que Bartholomé est rentré en Espagne, est devenu religieux et est reparti là-bas pour essayer d'apaiser les choses. Mais il était plus jeune. En fait, Bartolomé das Casas avait 10 ans lors du premier voyage de Colomb. Donc il est venu après, en fait. Partout, il se faisait jeter, évidemment, parce que il avait lui-même très très peur que l'on publie pas ses écrits et qu'on les fasse disparaître. C'est l'écrit le plus documenté et le plus énorme qu'il y a eu sur cette conquête, en fait. Il a continué aussi sur le Mexique, etc. Il a vécu assez longtemps, Bartolomé das Casas, mais il était effrayé, tout comme Darwin l'a été avec l'évolution des espèces et n'a publié que 50 ans après avoir commencé à écrire. C'est tout ce qui fâche.
0: On va peut-être diffuser un extrait d'Édouard Ferlet. Est-ce que vous pouvez nous parler de ce compositeur?
1: Alors, ce compositeur fait des choses merveilleuses, fait des disques sur Bach. Enfin, voilà, c'est quelqu'un qui est sur la scène musicale, un pianiste important. Et c'est celui. Nous avions déjà échangé. Édouard m'avait déjà confié une musique pour un teaser il y a quelques années sur Les Brumes de l'Apparence. Et là, cette communication a fait qu'il a était aussi la musique qui est sur le teaser de

0: de Sauvagerie, et on est en train de préparer la lecture musicale de Sauvagerie, également avec Steve Sheehan, avec qui j'ai beaucoup travaillé, qui est un polyinstrumentiste franco-américain, avec lequel on fait beaucoup de lectures musicales. On a fait Libertango, on a fait Être beau, en train de travailler aussi avec la contrebassiste Leila Soldevilla, et on fera ça à la Maison de la Poésie, et puis dans d'autres endroits.
1: Alors on peut écouter un extrait d'Edouard Ferlet qui illustre Sauvagerie, le roman de Frédéric Degelt.
0: Et ça s'appelle Inhale, c'est-à-dire l'inspiration.

0: de retour avec Frédéric Degelt pour son nouveau roman Sauvagerie, qui a une très belle couverture chez Actes Sud. Une peinture.
1: C'est une peinture d'Adrien Geller, qui est un jeune artiste extrêmement talentueux. À la fin du livre, je me suis dit, oh là là, mais qu'est-ce qu'on va mettre comme couverture ? J'étais en train de regarder sur Instagram, l'Instagram d'Adrien Geller, et je suis tombée sur cette peinture et je me suis dit, mais c'est exactement mon livre en fait.
0: Alors on voit le personnage Diego de dos.
1: Oui, on imagine que c'est Diego, oui, c'est vu parce que ça n'a pas été peint pour le livre, mais en plus ce côté contemporain, extrêmement mystérieux, le touffu de la forêt qui représente vraiment cet endroit-là, qui est aujourd'hui Haïti, la République dominicaine, mais qui à l'époque s'appelait Quisqueya, et que Colomb a nommé Hispaniola, c'est-à-dire Petite Espagne.
0: Alors on dit le berceau de la vie aussi, Quisqueya.
1: Quisqueya, ça veut dire la mère de toutes les terres.
0: Oui, et on le nomme aussi le berceau de la vie.
1: C'est de toute façon des appellations tellement poétiques. C'est une façon de dire que vous appartenez à cette terre.
0: Oui.
1: Vous savez, nous, on parle de l'environnement. Ce qui vous environne, ce n'est pas vous. C'est ce qui est autour.
0: Oui, mais
1: quand on nomme mal les choses, on ne peut pas être la nature. Parce que si on était la nature vraiment, nous les humains, on ne serait pas en train de détruire l'équivalent d'un terrain de foot toutes les 5 secondes. De forêt primaire. On se dirait, ah mais je suis la nature, moi je ne veux pas mourir. Donc on serait plus concerné. Tant que c'est l'environnement, c'est autour de nous.
0: Mais leur but, c'est de maintenir le monde en harmonie. C'est l'essentiel pour eux.
1: Bien sûr, parce que c'est ce qu'on fait nous depuis des années et des années, ce qui se passe sur la planète, c'est pour ça que c'est tellement contemporain de parler des indigènes, c'est que nous détruisons vraiment notre vie. Et ça a l'air plus urgent de faire autre chose que de s'en occuper, tout le temps.
2: Et ce livre, c'était un petit peu une urgence de le sortir à l'heure actuelle.
1: Surtout, il m'a accompagnée pendant 25 ans et je me disais, mais il se fait doubler par tous les autres. Bon, il est bien probable qu'en tant qu'écrivain, je n'avais pas du tout ce qu'il fallait pour l'écrire il y a 25 ans. Je n'avais même pas d'éditeur d'ailleurs, mais j'avais cette histoire. L'histoire était déjà là, complète comme elle est aujourd'hui. Mmh. Et quand j'étais en train de corriger, juste avant de rendre la dernière version du livre, il y a eu le 7 octobre.
2: Et ouais.
1: Et il y a eu le 7 octobre, et puis il y a eu Gaza, et puis pour moi c'est pareil, c'est les mêmes sauvageries, c'est aussi c'est aussi la Russie, c'est toutes les sauvageries sont des
2: Congo,
1: drames humains qui nous touchent très profondément.
2: Le Congo en ce moment aussi, on n'en parle pas, et c'est très
1: voilà,
2: c'est pareil, c'est exactement pareil, c'est des massacres.
1: C'est pas un peuple, c'est pas la responsabilité d'un peuple, c'est pas les Israéliens ou les Palestiniens, ou c'est pas ça. C'est cette façon de débarrasser la terre de l'autre parce qu'il ne vous convient pas. Et de façon inadaptée.
2: Sauvage.
1: Sauvage.
2: Barbare. Oui, barbare et sauvage. Voilà. C'est pas ce qui doit représenter l'être humain. Mais bon, côté
1: ça
2: sauvage.
1: Ça nous atteint tous. En fait, on est atteint par la sauvagerie des autres. C'est pas la sauvagerie des autres, c'est la nôtre.
2: C'est la nôtre, bien sûr.
1: C'est cette part d'ombre,
2: c'est
1: la
2: nôtre.
1: C'est
2: pour ça qu'il y a une espèce de culpabilité et on a du mal à parler de tout ça. Et c'est important que l'Espagne n'a jamais demandé pardon.
1: Ben non, l'Espagne n'a jamais demandé pardon. Ça n'est pas nommé. Ça n'est pas, si vous cherchez génocide, ça n'est pas dans la liste des génocides reconnus.
2: C'est important.
1: Oui. Et dans des livres d'histoire, on trouve ces deux termes accolés que les Espagnols ont fait un génocide involontaire.
2: Involontaire.
1: Dans la façon d'associer deux mots qui n'auraient rien à faire ensemble, je crois que ça ne va pas.
2: Bon, on rappelle que Sauvagerie, c'est édité chez Actes Sud. Ils vous suivent depuis pas mal de temps.
1: Depuis toujours.
2: Voilà,
1: depuis
2: c'est merveilleux.
0: Eh bien, je vous laisse rejoindre vos lecteurs qui sont venus vous rencontrer pour ce roman troublant, captivant et une écriture toujours envoûtante.
1: Merci beaucoup.
0: À bientôt. Au revoir.
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Force est de constater que cette histoire est atypique. Pour la restituer, je tenterai d'être synthétique. Cessez vos roulements de tambour, que débutant de mots. L'histoire d'amour d'une faille et d'un stylo. Au bord de la déprime, puisqu'il était tombé en panne. Un soir de grise mine, voici que Mr. Waterman, dans un élan de joie, comprit qu'il oubliera ses peines en rencontrant Mrs. Claire Fontaine. Une ligne de modèle dans sa jolie robe à carreaux. Un ange tombé du ciel, il s'en alla lui dire un mot. Ôtant son capuchon pour ne pas froisser la diva, le stylo polisson lui dit tout bas: excusez ma chère demoiselle,

déclare ma flamme en toute poésie, croyez-moi, car je connais les femmes du bout des doigts. Ce qui est plutôt normal pour un stylo, vous en conviendrez. La tendre et belle jeune feuille jusqu'ici restait silencieuse, d'une apparence maligne et d'une petite voix malicieuse. Répondit en ces termes à Mr. Waterman brûlant, jugez par vous-même de son répondant. Cela fait 20 minutes que tu me gaves de politesse, tel un touriste en rut qui bave devant une feuille de l'Est. Majeur et vacciné, je

m'éclabousse. Qu'attends-tu donc pour me mettre une cartouche? 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Suite à de trois litiges, les polices du coin me recherchent. 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Fais-moi l'amour ou va jouer au pire. Une fois n'est pas coutume, c'est surprenant, mais le stylo n'usa point de sa plume pour cette feuille au bout du rouleau. A trop joué les shows devant ce petit bout de femme, le pauvre.

0: Je t'écoute d'Eric Felsen, je suis en compagnie de Philippe. Bonjour Philippe, du FC Coswazir.
1: Bonjour Abdel.
0: FC Coswazir d'Indre-et-Loire pour la chronique qui sera consacrée au petit prix Max et Risque. Donc on les connaît tous, ces pubs de Chine et de Temu qui promettent la mode, la déco, les gadgets à des prix défiant toute concurrence. Mais au fond, ces produits sont-ils vraiment sûrs?
1: Eh bien, pas toujours. Avec nos partenaires européens, UFC a commandé des dizaines de chargeurs, de jouets et de bijoux sur ses sites. Et les résultats font un peu peur. Parce que près de 70% des articles testés ne respectaient pas les normes européennes.
0: 70%, bon, commençons par les chargeurs, ça paraît risqué quand même.
1: Oui, pas mal risqué, parce que sur 54 chargeurs testés, 51 ont échoué. Certains chauffaient à plus de 100 degrés, risquant carrément l'incendie, et je ne parle même pas des broches qui se tordent à la première utilisation. Disons que ce sont des chargeurs sans forte.
0: Et pour les jouets, c'est mieux, j'espère.
1: Eh bien, pas du tout, malheureusement. On a trouvé du formaldéhyde, des perturbateurs endocriniens et des pièces qui se détachent trop facilement pour les enfants et qui sont avalables. Sur 54 jouets, un seul respectait les normes. On imagine le risque pour les enfants, étouffement, allergie, intoxication.
0: Et bon, pour les bijoux, alors, une bonne nouvelle, au moins pour les consommateurs.
1: Bah, c'est moins pire si tu veux, mais certains bijoux contenaient du caldium à 8700 fois la limite autorisée en Europe. À ce niveau-là, on brille, mais pas pour les bonnes raisons.
0: Donc, en résumé, les petits prix peuvent coûter cher. Hein.
1: Oui, acheter pas cher, c'est parfois jouer avec sa sécurité. Mieux vaut un produit certifié qu'un gadget douteux. Et si on a déjà chez soi, on reste prudent. Un œil sur les marquages et le chargeur loin du canapé.
0: Donc c'était la chronique de FC Coswazir, présentée par Philippe d'Indre-et-Loire. Donc merci et à très bientôt sur les ondes de RFL 101.
1: Merci Abdel.
0: Merci, au revoir.

0: Flash info. 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
1: malheureux
0: de la nouvelle story de la tentation secrète en cuisine presque
1: parfaite
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0: 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Ce sont les voisins incommodés.

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